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1: L'émotion reste immense dans tout le sud après la mort de Lina, cette collégienne de 11 ans enlevée à la sortie de son école à Florence dans le Gers et dont le corps a été retrouvé dans un silo agricole. Une marche blanche est organisée cet après-midi à Florence de 15h à 19h à l'initiative de la mairie. Les parents de la fillette ont annoncé leur présence. Des associations de protection de l'enfance appellent par ailleurs à se rassembler demain devant les palais de justice. Le principal suspect déjà visé par un signalement en 2017 et 3 plaintes pour viol sur mineur restées sans suite a été mis à l'examen pour enlèvement et séquestration puis placé en détention provisoire. Le ministre de la Justice Gérard Darmanin a reconnu que l'institution judiciaire, je cite, n'a pas su protéger l'enfant. Il a présenté ses excuses à la famille et promet d'en tirer toutes les conséquences. On apprend également qu'une nouvelle plainte pour viol visant le suspect a été déposée jeudi soir à Saint-Brieuc. Et puis autre temps fort, l'escalade s'est poursuivie hier au Moyen-Orient. L'Iran a tiré 7 missiles balistiques vers le Koweït. Deux pays alliés de Washington ont riposté à des frappes américaines contre des sites radars iraniens. Ces frappes avaient elles-mêmes suivi l'interception de 4 drones lancés vers le détroit d'Ormuz. Selon l'armée américaine, 6 missiles ont été interceptés. L'armée koweïtienne fait état de dégâts matériels sans aucun blessé. Les négociations entre Washington et Téhéran restent, elles, dans l'impasse. Sur le plan politique, la polémique se poursuit après les propos de l'ambassadeur d'Israël en France qui déclare préférer n'importe qui plutôt que Jean-Luc Mélenchon à l'Élysée en 2027. Des responsables de gauche comme de droite dénoncent une ingérence dans la vie démocratique française. La France insoumise et le Parti socialiste demandent au gouvernement de convoquer le diplomate. À noter aussi une alerte au bord de la Station Spatiale Internationale dans la nuit de vendredi à samedi. La NASA a annoncé que l'équipe dont la Française Sophie Adenauth avait pu regagner la station après avoir été brièvement mise à l'abri dans les vaisseaux. Le temps de colmater les fuites d'air, tous les astronautes sont sains et saufs. Et enfin culture, Paris a vécu hier soir sa 25e nuit blanche placée cette année sous le thème de l'amour et la direction artistique de Barbara Butch. Plus de 200 événements gratuits, installations lumineuses et performances ont animé la capitale et l'Île-de-France jusqu'à 5h ce matin. Fêtez votre flash info, très bon dimanche à tous.
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2: La météo pour ce dimanche 7 juin, temps généralement bien ensoleillé dans le sud et dans l'est, alors que les nuages dominent souvent dans le nord et l'ouest avec quelques gouttes possibles. Les températures pour ce dimanche matin, 12 degrés sur Lille et Brest, 12 à Paris, 13 degrés sur Lille, 14 à Strasbourg et Bordeaux, 14 également pour Biarritz, 15 à Toulouse, 17 à Ajaccio et Nice et 19 degrés pour Perpignan. Et pour ce dimanche après-midi, entre 17 et 23 degrés sur une moitié nord, il fera 17 en Bretagne, 19 sur la Normandie, 20 sur les Hauts-de-France, 21 degrés en Île-de-France, 22 sur le centre-val de Loire, 23 degrés sur la Bourgogne et sur le Grand Est. Et dans la moitié sud, comptez entre 24 et 29 degrés, 24 dans la vallée du Rhône, entre 25 et 26 sur la Nouvelle-Aquitaine, 25 sur la Corse, 25 également autour du golfe du Lion, 26 sur la Côte d'Azur, 28 en Occitanie et jusqu'à 29 degrés sur Marseille.
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1: D'un endroit bizarre. Excusez-moi, ouais. Est-ce que je suis aux portes du paradis? Est-ce que c'est Saint-Pierre?
2: Non, t'es aux portes de l'enfer et c'est Saint-Franc.
1: Oh non, non, non. Qu'allez-vous faire de moi?
2: Ça, c'est ton numéro de matricule. Viens, je vais te faire visiter.
1: Putain, ce qui fait chaud.
2: Tiens, voilà ta chambre.
1: Et de quoi je dispose dans cette piole?
2: Téléviseur et brosse à dents uniquement.
1: Et elle est neuve, la brosse à dents?
2: T'as mal compris, c'est le téléviseur sur lequel tu peux uniquement regarder brosse à dents.
1: Oh non, non, non. C'est dans ce lit que je dois dormir.
2: Ouais, et on t'en fait bouffer un morceau tous les matins. Oh. On appelle ça le petit déjeuner au lit.
1: Oh non, non, non.
2: Allez, viens, je vais te montrer la cantine.
1: Et qu'est-ce qu'on bouffe là-dedans?
2: Des légumes crus, de l'eau et du thé.
1: Mais c'est de la cruauté.
2: C'est ce que je viens de te dire.
1: Oh non, non, non. Est-ce que je pourrais écouter de la musique au moins?
2: On te donne 3 disques pour l'éternité, et les voici.
1: Attends voir, l'album blanc. Les Beatles, c'est bien?
2: Je crois que t'as mal lu, c'est pas les Beatles.
1: Oh merde, l'album de Gérard Blanc. Ah mais ici, il y a les Stones, eux, je les aime bien alors.
2: T'as encore mal lu.
1: Stone et Chardin.
2: Oh, et tiens, voilà le dernier.
1: Blue Sweat Shoes, avec ça.
2: T'as pas tout lu.
1: Avec Dick Rivers. Oh non, non, non.
2: Alors ici, on a un restaurant gastronomique.
1: Ah vraiment?
2: T'es sûr de choper une gastro et de payer des prix astronomiques?
1: Oh non, non, non. Oh, tiens, bonjour, mademoiselle.
3: Bonjour.
1: Vous êtes très jolie.
3: Merci.
1: Ça vous dirait de venir à ma chambre et tu vois ce que je veux dire?
3: Il faut commencer par se connaître et se parler.
1: Oh non, non, non. Et ici, on a le bar de danseuses de l'enfer. Ah, chouette, on y va?
2: Vas-y, entre. Les danseuses folkloriques du Québec.
1: Oh, non, non. Dis donc, on doit y avoir quand même moyen d'avoir un peu de plaisir ici.
2: Un peu de quoi?
1: Plaisir.
2: Désolé, ce mot-là est rayé de mon vocabulaire.
1: Merci quand même.
2: Ça me fait... Bon,
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1: On dit la 144 là autour de moi, vous étiez pas né. Et d'ailleurs, quand je vois vos gueules comme ça, plus je vois vos gueules, puis je me dis que si vos mères auraient su, elles auraient serré les cuisses. Oui, mais en 44, on savait pas qu'il fallait aspirer la pompe à vélo. Alors on gonflait. Voilà. Alors, t'as pas remarqué les garçons, là, ceux qui avaient un vélo, t'as pas vu les filles comment elles regardent ta pompe? Quand tu passes un vélo, elles disent une belle pompe, hein. Tu sais que si tu laisses le vélo quelque part, maintenant, il faut enlever la pompe, c'est pas ça. Parce que les filles, elles vont t'affaucher ta pompe, hein. Tu sais que les filles, à l'heure actuelle, ont beaucoup de peine d'acheter des pompes à vélo. Chaque fois, le marchand leur dit, vous avez l'ordonnance? Ça t'est pas arrivé au garçon, là, qu'une copine te dise, dis, tu me la prêtes, ta pompe à vélo? Dis, ta pompe à vélo, tu me la prêtes? Alors tu la lui prêtes, elle rentre chez elle et t'entends. Et après, minou, minou. Le breakfast for the little cage. Le déjeuner pour le petit chat mignon. Ça a pas l'air de vous plaire tellement, fils. Et ça me fait assez plaisir que ça vous plaise pas. Tiens, j'aimerais chacune des jeunes filles de cette salle-là que tu prennes pour toi, en particulier ce que je vais dire en général, pour que tu en perdes pas une. Écoute-moi bien, chacune des filles. Si tu es assez salope, si tu es une telle ordure, une telle pourriture de femme, que tu sois capable toi-même, délibérément, de faire tuer cet enfant que Dieu a placé dans ton ventre. Pourquoi tu n'en fais pas profiter le chat? Ou alors tu es salope jusqu'au bout. Non seulement elle tue son bâtard, mais elle fait crever le chat. Alors j'espère aux filles que ce que je viens de dire vous servira de leçon. J'ai une manière de faire la morale qui est assez brutale, mais on s'en souvient. On peut dire que ça porte, moi. Mais personnellement, je porte à gauche, mais je suis progressiste. Allez, à partir de maintenant, je m'adresse aux très jeunes femmes de cette salle. S'il y en a parmi vous, mesdames, qui avez eu déjà plusieurs enfants, vous êtes en dehors de cette discussion, puisque vous avez rempli votre contrat avec la vie. Je m'adresse à celles qui ne sont pas mariées et qui, n'étant pas mariées, n'ont pas d'enfants. Vaut mieux, quoi. Vaut mieux, parce qu'on a beau dire que les mères ont évolué sur le plan de la libération, etc. Mon cul, oui. Ça n'a pas beaucoup changé, tu sais. Alors, vis la scène, chacune des filles de la salle, avec acuité. Imagine chacune des filles que tu t'aperçois que tu es enceinte. Et arrête de toucher du bois, c'est trop tard, imbécile. Je pense que tu dis ça, tu vois, les filles qui disent, oh putain, on roule. Hey, de toute manière, comment tu veux savoir si tu es enceinte? Attends la fin du mois, tu ne peux pas le savoir tout de suite. C'est pas 10 minutes après qu'on s'en aperçoit. 10 minutes après, évidemment, ça coupe les jambes, d'accord? Alors, imaginons, chacune des femmes, là, soyons optimistes. Hein, imaginons que vous êtes toutes bien réglées. C'est pas de l'optimisme. Chaque fois que je dis ça, tu vois les femmes qui disent, mon Dieu, écoutez-le, écoutez-le. Alors, vis la scène, chacune des filles. Alors, tu es bien réglé, comme disent les femmes, tu es réglé comme du papier à musique. Hein? Voilà. C'est presque tous les 28 jours que c'est comme si on dirait la chasse. Il y a un débarquement, hein? Et aussitôt après, tac, la douleur s'efface. La douleur s'en va. Non, non, tu n'as pas vu ces publicités à la con, à la télé. Hein? Alors, ils n'en loupent pas une. Alors, actuelle, tu as vu, pendant qu'on bouffe à midi, on voit utiliser le linge hygiénique, machin, le tampon Schtroumpf, quand on le met dans l'eau, il gonfle en travers, il gonfle pas en longueur. Au moment que tu bouffes, c'est vraiment... Et puis à l'heure actuelle, tu as vu, pour les filles, ils lancent une bande hygiénique avec le côté adhésif, tu as vu? Ce que vous savez pas, les garçons, c'est que ces cons de filles, 9 fois sur 10, mettent l'adhésif sur les toiles. Alors là, elle tient la bande, hein? Là, pour tenir, elle tient. Simplement, quand la fille change de bande, tu entends... Il y a le voisin qui dit, tiens, il plume un poulet. Allez, alors... Vis la scène, là. Allez, vis la scène, chacune des filles, là. Imagine, alors, tu es bien réglé, là, et voilà qu'un jour, étant bien réglé comme ça, tu te dis, mais, oh, j'aurais dû voir mes règles déjà, moi. Alors, tu fouilles dans ton sac, tu prends ton petit calendrier, deux jours de retard. Alors, tu dis, deux jours de retard, bon, elles viendront demain, hein? Et le lendemain, ma cache. Rien du tout, le lendemain. Alors, tu dis, trois jours de retard, ça doit être un blocage psychique. Parce que je sais que ça va vous étonner aux hommes, mais il faudra me croire, hein. Les femmes ont des blocages psychiques. Ouais. Je sais que ça paraît invraisemblable de penser qu'une femme puisse avoir quoi que ce soit de psychique, mais... C'est un fait. Voilà. C'est-à-dire que quand une femme est anxieuse de voir ses règles, quand elle a peur d'être enceinte et qu'elle se dit, pourvu que mes règles arrivent, elle se le demande avec une telle anxiété que ça finit par lui bloquer les règles. Oui. Les règles ne viennent pas. Alors, au bout de trois jours de retard, un blocage psychique, d'accord. Mais six jours de retard, par exemple, psychique, mon cul. C'est le genre de psychique qui remue à trois mois. Quoi, tu vois? Alors, si tu n'es pas trop grand, six jours de retard, n'importe quelle fille, tu vas vite trouver un médecin en disant, docteur, j'ai bien peur que... Hein. Et le docteur, à ce moment-là, va te rassurer en te faisant passer des tests. Il te dit, madame, je vais vous faire passer quelques tests pour voir si vous êtes vraiment enceinte. Le docteur fait une blague à une ou deux grenouilles. Commencez pas, les garçons, hein. J'ai pas dit qu'il allait baiser une ou deux grenouilles. Hein, ils ont des yeux vicieux, les hommes, ici, autour de... D'abord, C'est dur de baiser une grenouille. T'as essayé de baiser une grenouille? Surtout que les types autour de moi, vous avez l'air de jeunes gens très comme il faut. C'est-à-dire facilement intimidables. Eh bien, essaye de baiser une grenouille, tu verras si c'est facile. Quand il arrive la queue à la main, comme ça, il y a la grenouille qui dit quoi? C'est grâce à ce dîner, mais c'est vachement intimidant. Surtout si vous n'aviez pas été présenté. Vous savez qu'à l'heure actuelle, le diagnostic précoce de la grossesse est très rapide. Autant des lapines, à l'époque on sacrifiait une lapine, il fallait 3 semaines pour avoir le résultat. À l'heure actuelle, dans les 3 jours qui suivent, le médecin te convoque, et de mon temps, par exemple, avant la guerre, le médecin t'aurait dit « Madame, j'ai une heureuse nouvelle à vous annoncer. » Et ensuite, il disait « Mais je suis pas marié, docteur. » Il disait « Alors, mademoiselle, j'ai une pénible à vous apprendre. » À l'heure actuelle, ça a beaucoup évolué. Les jeunes médecins te disent « Ça y est, dans le cul, allez, hop, allez. » Alors qu'est-ce que vous faites? Vous le gardez ou... Ils ont évolué, les jeunes médecins. Hein? Ça a sérieusement évolué. Alors vous savez qu'à l'heure actuelle, les Françaises, je m'adresse aux Françaises, là, vous avez des droits nouveaux. Vous avez le droit d'interrompre votre grossesse. Je vais vous dire d'ailleurs exactement ce qu'il faut que vous fassiez. N'importe quelle jeune femme, là, si tu vas voir le médecin, que le médecin t'annonce que, à la suite des tests qui t'avaient passé, tu es enceinte, tu dis au docteur, docteur, je vous annonce que je ne désire pas garder cet enfant pour des raisons qui me sont personnelles et dont vous n'avez rien à foutre. Aidez. Tu dis, alors, voulez-vous, docteur, s'il vous plaît, me faire un certificat attestant mon état de grossesse et m'indiquer à un hôpital ou une clinique quelconque où je puisse me débarrasser de ce fardeau. Bien dit comme ça, hein? À ce moment-là, le docteur te fait un certificat, je sous-signais docteur Strumpf Moll s'il est du Nord, ou alors Strumpf Dur s'il est du Midi, voilà. On n'en est plus une chaussette un peu près. Alors, je sous-signais docteur Strumpf, déclare avoir vu ce jour madame Entel, à qui j'ai fait passer tel et tel test, n'est-ce pas? Et il s'avère à la suite des tests en question, et leur côté positif, qu'elle est enceinte d'une période de 15 jours, 3 semaines, puisque tu arrives avec 8 jours de retard, donc 15 jours, 3 semaines de grossesse, cette dame ne désirant pas garder cet enfant, veuillez faire ce qu'il y a à faire en barricade. Avec un certificat comme ça, tu

Hein? À partir de là, on te met un linge pour voir que tu fous du sang partout comme une salope. Et tu restes allongé. Tu restes allongé sur un divan pendant 2 heures, histoire de te reposer un peu. Quoi, voilà. Hein? Et tu rentres chez toi, tu vois, tu arrives à 2 heures de l'après-midi. À 5 heures de l'après-midi, tu rentres chez toi, les jambes un peu flageolantes. Hein? Enfin, comme si tu avais tiré 8 coups dans l'après-midi. Voilà. Moi, j'aime beaucoup dire ça quand il y a des gens mariés dans la salle, tu vois pas. Chaque fois qu'il y a des gens mariés, ici, il y a la femme qui dit au mari, comment? Alors, tu as tiré 8 coups dans l'après-midi. Hein? Alors, pourquoi tu fais ça tous les 3 mois? J'aime te dire qu'à ce moment, les maris me détestent. Ils disent, ils vont nous faire crever ce con. Moi, j'adore foutre le bordel. Alors, tu vois, n'importe quelle fille, là, tu vois à quel point, à l'heure actuelle, il est facile de se faire avorter. C'est tellement facile qu'il faut que tu fasses attention. Chez nous, dans le midi, et oui, autant vous dire tout de suite que je suis du midi. Souvent, on me prend pour un Suédois, vous comprenez? Eh bien, chez nous, dans le midi, on dit, quand cela semble trop facile, serre les fesses, car une bite est cachée par là. C'est ça, vous comprenez? C'est très important, ça. Alors, avant que tu fasses quelque chose d'aussi décisif pour ta santé mentale que de te faire avorter, car un avortement, c'est pas sur ton physique que ça va influer, c'est sur ton mental. Avant, je voudrais que chacune des filles, avant ça, je voudrais que tu m'accordes 2 minutes de ta vie. Pas comme tu veux penser, commencez par les filles, hein? Elles sont aussi vicieuses que les garçons, elles sont non seulement vicieuses, mais imbéciles, quoi. 2 minutes, à mon âge, qu'est-ce que tu veux faire? Tu veux que je fasse en 2 minutes, à mon âge? Moi, il faut me prévenir la veille, par là. À ce moment-là, je prépare ma bite, je la fais tourner, je la garde à la tête, je mets un fer rouge au feu dessous en disant si tu baisses la tête, tu te brûles. C'est... Et grâce à la méthode Coué, une bonne injection de béton armé, je fais des pâtes. Voilà. Non, je veux dire que chacune des filles, là, je te supplie d'ailleurs, je te supplie de le faire à chacune. Avant d'aller te faire avorter, je veux que tu ailles dans ta chambre, toute seule, sans parents, sans amis, sans rien. Et seule, comme ça, tu vas te poser la question aussi froidement que ça. Tu vas te dire, voilà, tout à l'heure, on va me sortir du ventre de ce fœtus, là, cette espèce de morceau de viande. Est-ce que je peux, ce morceau de viande, quand on me le sort du ventre, le donner délibérément à manger au chat? Comme ça, froidement. Attention, sans rien penser. Si tu t'aperçois qu'en ton âme et conscience, tu peux donner ça au chat, vraiment, sans que ça te fasse aucun effet, comme si c'était de la viande, à ce moment-là, tu peux te faire avorter. Tu peux te faire avorter parce que ça veut dire, en clair, que tu n'as aucune conscience, aucun sens moral, donc par la suite, ce ne sera pas préjudiciable. Mais attention, ma petite, s'il y a en toi la moindre restriction mentale, c'est-à-dire si tu te dis, oui, après tout, c'est moi qui suis en scène, c'est moi qui vais subir les inconvénients de cette grossesse, j'ai le droit de me faire avorter, j'entends profiter de mes droits, je peux quand même pas donner ça au chat. Hein? Et à ce moment-là, ma petite, il ne faut pas te faire avorter, parce que ça veut dire que tu as de la conscience, tu as du sens moral, et ça va s'agrandir au fur et à mesure que tu vas vieillir, tu comprends? Pour le moment, tu as des raisons précises de te faire avorter. Tu as des raisons précises. Alors, si tu es dans le vif du sujet, mais dans 10 ans, tu auras oublié ces raisons-là. Dans 10 ans, il restera que tu auras une bonne situation. D'ici 10 ans, tu auras épousé un brave garçon qui t'aura fait des beaux petits, et chaque fois que tu verras un de tes enfants s'amuser, tu ne pourras pas t'empêcher avec un serment de cœur de penser au petit qu'un jour tu as tué et qui s'en sera s'amuser avec les autres. Et ça va te foutre ta vie complètement en l'air, on fait pas le con. Hein? Et il vaut mieux garder un enfant, quitte à ce qu'il t'emmerde, et un enfant n'emmerde pas tout le temps. Hein? Une fois sur 1000, ça va être tranquille, un enfant. Et c'est surtout bien, tellement bien, quand il s'arrête de te faire chier. Tu vois? Hein? Il vaut mieux garder un enfant qui t'emmerde que d'avoir toute ta vie en remords en silence. Et maintenant, je vais vous dire une chose aux filles, là. Et les garçons, regardez-les bien. Si elles sont françaises, elles vont avoir l'air ahuries. Et pourquoi vous n'essayeriez pas de ne pas être enceinte? Qu'est-ce que je t'avais dit? Regarde. Chaque fois que tu dis ça aux françaises, elles disent, ah merde, c'est vrai, c'est vrai. C'est pas de leur faute. Tenez, toutes les filles que vous voyez autour de moi en ce moment, regardez, moi je connais bien les filles, sont incapables maintenant d'employer facilement un contraceptif. Elles sont incapables, ces filles-là, de rentrer dans une pharmacie et de dire, voulez-vous me donner des préservatifs, par exemple. Surtout dans le tact du pharmacien. Hein. Le pharmacien qui dit, je vous les conseille par paquet de 12, c'est plus avantageux. Et puis vous les préférez huilés ou talqués, hein? Et quelle taille, sur le marché. Non, les filles à l'heure actuelle ne sont pas prêtes à l'idée de la contraception, tout simplement parce qu'on les a façonnées différemment. Et il faut que vous compreniez que c'est toute une éducation, ça. On leur a pas donné cette éducation-là. Les filles que je vois autour de moi ont l'allure de filles bien élevées. Donc voilà des filles qui d'abord sont venues au monde comme vient une femme au monde, c'est-à-dire avec un programme génétique en elle, une programmation génétique qui en faisait des mamans. Une fille qui vient au monde est une maman. Elle est faite pour faire des enfants. Je veux dire, en dehors de tout esprit critique, hein. Elle est faite pour faire des enfants. En plus, vous les mettez dans des pensions vachement sérieuses où on leur dit tu seras maman, tu seras mariée, tu auras des enfants. Et à l'âge de 18 ans, on leur dit il faut pas avoir d'enfants. Et ça marche pas, tu comprends? Ça marche, ce qui fait que toutes les filles qui emploient un contraceptif à l'heure actuelle, dans le fond, ont honte, alors qu'elles devraient pas avoir honte. Elle devrait être presque fière d'employer un contraceptif. Ça doit être un réflexe parfaitement. Un contraceptif, c'est la seule chose qui te donne ta liberté, espèce de con. Un contraceptif, c'est la seule chose qu'une femme te donne ta liberté physique et surtout ta liberté de choix. Parce que n'importe quelle fille, là, si demain tu vas coucher avec un garçon pour essayer, en te disant, bon, il est beau garçon, il me plaît, etc., mais quand même, je voudrais faire l'amour avec lui pour voir si ça marche. Si tu n'as pas de contraceptif et que tu sais que tu risques d'être enceinte, comment tu veux que ça marche? Tout le temps que tu vas faire l'amour, tu vas dire, putain, pour eux qui se retirent.
ça pourra pas marcher. Ce qui fait qu'après ça, tu diras, je m'en bats avec lui, alors que peut-être que vous auriez mené une vie très heureuse. Tu vois que c'est très utile, le contraceptif. Il faut l'employer. C'est pas pour ça, il faut être prête à ça. En vous, les filles d'aujourd'hui, c'est foutu. Il n'y a que vos petites filles qui pourront arriver.

0: à savoir que si vous savez les éduquer, c'est-à-dire il faut les déprogrammer et les reprogrammer à la seule période de leur vie où cela peut être fait, c'est-à-dire en période de gestation freudienne. Oui. On ne peut arriver à transformer la mentalité d'un enfant, voyez-vous, la mentalité non consciente d'un enfant, qu'avant l'âge de 4 ans. Il faut que vous sachiez, avant 4 ans, dans la tête d'un... J'essaie de vulgariser en masse pour que vous compreniez mieux. Hein. Avant 4 ans, c'est dans la tête d'un être humain, c'est un peu comme de la gelée. Un peu comme les desserts britanniques, tu sais, les gelées. Hein. Un jour, il y a un petit anglais, là, à Londres, on lui sert une gelée, comme ça, il dit, j'en veux pas, elle est pas morte. Voilà, alors, avant l'âge de 4 ans... Cette espèce de gelée que tu as dans la tête emmagasine des images. Ça emmagasine des images, ça emmagasine des sensations. Mais tout d'un coup, vers l'âge de 4 ans, on ne sait pas pourquoi, évidemment, vers l'âge de 4 ans, 5 ans, par là, tout à coup, il y a un blocage de tout ça. C'est-à-dire, ça se solidifie, et toutes les idées que tu as emmagasinées sans te rendre compte, sont en toi, et on ne peut plus les enlever. Alors ce qu'il faut, vous avez compris maintenant, quand vous aurez une petite fille, si tu veux qu'elle emploie le contraceptif normalement, il faut que ça devienne un réflexe pour elle. Donc, dès l'âge de 3 ans, tu commences à l'habituer à ça. Dès qu'elle voit un truc qui dépasse, elle voit. Un peu comme Charlot dans les temps modernes. Ouais, mais sans les boulons, comment ça, hein? Ben, heureusement que vous venez chez moi, les filles, je vous apprends des tas de trucs, il y a des tas de trucs pour pas être enceinte. Mais oui! Ça va depuis la vieille capote anglaise en caoutchouc, très bien. En passant par le stérilé, très très bien, ça. Hein, le diaphragme, jamais! Enfin, on en reparlera. Et la pilule, la vieille capote anglaise en caoutchouc, vous savez, la bonne vieille capote anglaise, pour les filles, c'est sensationnel. Pour les filles, regarde la gueule des hommes. Ils sont en train de dire, oh ben merde, oh, chiant ce mec, il veut nous faire baiser dans du caoutchouc. Et ils se disent, à ce moment-là, autant se taper un ballon, pourquoi la fille? Oui, mais vous n'avez rien à foutre de ces types-là, vous, les filles. C'est toi qui comptes, avec les vitres ridicules qu'ils ont, du caoutchouc autour, ça fait plus gros. Ça fait plus gros. Puis il gagne en volume. Et puis regarde, s'il a la vitre vraiment trop petite, tu mets du coton hydrophile tout autour de la queue. Trois aiguilles à tricoter, comme ça. Le caoutchouc par-dessus, ça fait une belle vitre, tu vois. Simplement, il faut mettre la pointe des aiguilles vers l'intérieur. Et puis la capote anglaise, pour les jeunes filles, c'est une bonne entrée en matière, surtout les filles qui m'entourent, et vous avez l'air de petites jeunes filles très bien, très sensibles. Alors réfléchis, la première fois que tu vas faire l'amour avec un garçon, en sachant que vous êtes réunis pour faire l'amour, eh bien tu es gêné, tu sais pas quoi dire, quoi. Lui aussi d'ailleurs, vous êtes là comme deux cons, quoi. Alors pourtant, c'est une bonne entrée en matière, tes deux garçons, qui sait qui va mettre la jolie robe à la poupée à son chien? Et sur la poupée, tu fais les yeux avec la rouge à lèvres. Comme ça, il passe la bite de l'autre côté du lit, il fait guignol, quoi. Alors tu vois, la capote anglaise, si vous n'arrivez pas à faire l'amour la première fois, ça va vous permettre de pouvoir au moins jouer l'apéritif. Ça fait passer le temps. Oui, la première fois qu'on fait l'amour avec une jeune fille qu'on aime, on peut pas, on n'y arrive pas. Il y a des tas de... Vous êtes vraiment jeunes, des garçons, il y a peut-être deux ou trois vieux cons qui le savent, parce que comme moi, ils l'ont vécu. Mais la première fois qu'on fait l'amour avec une fille qu'on aime, hein, vous avez bien compris la nuance, les garçons. Oh, oh. La fille que tu aimes, c'est-à-dire, comme vous êtes très jeune, tu sais pas que tu aimes. Tu es attiré vers elle sans savoir exactement pourquoi. Voilà, c'est ça. Et plus tard, tu t'aperçois que c'est de l'amour. Je parle pas de la petite connasse pourrie dans laquelle tu bourres, là, hein, sans même regarder sa gueule, quoi. Comme si d'ailleurs on avait l'idée de regarder si ou non, mais ça, pas, non. D'ailleurs, si vous étiez un peu moins con, les filles, vous essayeriez sérieusement d'analyser ce qui nous intéresse vraiment, à nous les hommes, dans votre physionomie générale de femme. Hein? Et après ça, vous économiseriez des milliers de francs de quoi faire absolument inutile. Hein? Ou t'as vu que les yeux d'un type, ils montent si haut, non, mais ça va. À moins qu'il y ait des cheveux très longs qui arrivent au ras du cul. Alors tu fais friser le ras du cul. Alors... La première fois qu'on fait l'amour avec une jeune fille, tu sais comment ça se passe, n'importe quel garçon, ça t'est déjà arrivé, tu es attiré par cette fille-là. Quand tu aimes une fille, d'ailleurs, tu as remarqué, tu n'as pas envie de faire l'amour avec elle. Tu la respectes. Ça, pour les filles, il faut faire une raison. Quand tu vois un type qui t'embrasse pas tout de suite, qui n'ose pas, qui a l'air vachement emmerdé et tout, et c'est qu'il t'aime. Il ne sait pas, hein, remarque, mais dans le fond, c'est qu'il t'aime. Alors, ce qui fait que tu es là, les premiers temps, hein, de vous parler littérature, enfin poésie. Et puis, il arrive un moment où poésie, hein, hein, comme disait mon ami martiniquais, nature a fini par aller. Hein. Il arrive le moment, poésie mon cul. Et alors, où vous voulez faire l'amour ici, dans le nord? Vous êtes bien obligé d'aller dans une chambre d'hôtel. Ah, dans le midi encore, on peut baiser dehors, il fait beau dans le midi. Hein? On peut baiser dans les pinèdes, c'est un nom prédestiné. Ça. Alors que dans le nord, tu te vois en train de baiser au milieu d'un champ de betteraves. Non, non. Tu te vois là, en plein dans l'eau, il te faudrait une combinaison de pêcheurs sous-marins. Et un tuba, sinon tu te noies, dis donc. Et puis tu aurais des rhumatismes partout, que tu serais raide de partout, sauf là où il faut. C'est ça qu'il y a de dégueulasse. Hein. Vous verrez ça en vieillissant, les garçons. On a des rhumatismes partout, sauf où il faudrait. Les raideurs sont jamais bien placés. Alors, dans le Nord, qu'est-ce que vous faites, là, tous les jeunes gens du Nord? Tu ne peux pas bêcher chez sa mère à lui ou chez ta mère à toi. Vous êtes obligé d'aller à l'hôtel. Et tu sais très bien, enfin, vous vous en doutez, qu'une jeune fille comme il faut, ça veut dire une fille saine, une fille propre, pas une salope. Eh bien, la première fois de sa vie qu'elle va à l'hôtel, elle est horrifiée. Il faut voir le tact de la femme de chambre, déjà, au départ. Comment ça, en disant, c'est-il pour le moment ou pour l'après-midi, la chambre? Et c'est 50 phrase, sale pour boire, hein. Et vous trouverez la serviette et la savonnette sur le bidet. Une jeune fille valable qui entend ça, mais elle a une peur, elle a honte, elle est figée comme un piqué dans la chambre. Et c'est pas facile de baiser une fille raide comme un piqué, surtout si tu n'as pas l'habitude de baiser des Anglaises. Quand tu as réussi à baiser une Anglaise, là, tu peux te taper un pain de glace après. Tu as même l'impression qu'il remue. Là. Hein? Alors, je m'adresse aux garçons maintenant. Allez, sincèrement, si tu es un type intelligent, et si tu es un type sensible, si tu n'es pas une brute, si tu vois ta fiancée, cette fille que tu aimes, je répète, hein, si tu vois cette fille-là qui est toute figée, qui a honte, qui a peur, qui voudrait s'en aller, merde, après, hein, et tu ne vas pas lui faire l'amour dans des conditions pareilles, c'est même pas une preuve de finesse, c'est une preuve d'intelligence pure. Parce que si tu l'épouses un jour en la baisant si mal la première fois, tu vas bien te faire chier. Tu vas l'entendre après, tu sais. Ouais, la première fois, salaud, tu te rappelles, tu sais. Hein. Alors à ce moment-là, il y a une seule manière de s'en sortir, vous verrez, moi ça m'est arrivé plusieurs fois déjà, c'est l'humour. Tu dis, eh ben voilà, c'est foutu. C'est foutu, eh ben la prochaine fois, on ne sera mieux. Hein. Et vrai, alors qu'est-ce que vous allez faire tous les deux dans la chambre? Vous allez jouer, je te tiens, tu me tiens, barabar, Michel. Hein. Si vous avez des capotes anglaises, vous pouvez jouer l'apéritif. C'est du tonnerre. Vous n'avez pas essayé, les garçons, ça? Le fils, ça m'étonnerait, mais enfin, vous pouvez l'essayer aussi. Quand tu déroules une capote anglaise et tu la mets sous le robinet, en faisant couler l'eau avec précaution, tu mets 4 litres d'eau dedans. Tu vois ce petit truc, ça se dit ça, 4 litres d'eau. Tu vois la goutte dit. Oh. Alors chacun avec votre capote pleine d'eau, vous allez tous les deux au balcon et vous visez le premier convenu qui passe. Et le premier qui attrape un type en bas, il a gagné la pureau. Alors ça, c'est terrible. Il faut voir la gueule du type qui reçoit la goutte. Hein. Ça, alors, tu vois, le bon provincial qui vient à Paris pour la première fois, il dit, ben là-bas, quand il pleut, il y a de ses gouttes. Hein. Une seule goutte, je le suis dit, tout mouillé. Hein. Et encore à Paris, il s'en sort bien. Ça serait au Canada, ça gèle en route. Alors, 4 kilos de glace sur la gueule d'un troisième étage, ça, c'est un souvenir de vacances. Il va tenir, il dit, ben là-bas, il y a de ses grelots. Vague, la prochaine fois, j'apporte un parapluie blindé. Hein. Alors, vous voyez, et puis alors maintenant, attention, la capote anglaise aussi, alors à partir de là, les hommes, vous allez vous sentir concernés. Et je rappelle à certains qu'on peut très bien être concerné en étant tout seul. Bien que vu la gueule de certains, il faille qu'ils soient très entourés pour être vraiment concernés. La capote anglaise, c'est le seul anticonceptionnel qui en même temps t'évite et d'être enceinte et d'attraper une chopiste. T'avais pas pensé à ça. La pilule, ça t'évite d'être enceinte, mais pas de te faire plomber à double zéro. Alors je vous rappelle en ce moment, et c'est en médecin que je vous parle, c'est-à-dire très sérieusement, je vous rappelle que depuis 1968, les maladies vénériennes sont en recrudescence de 280%. Ça veut dire en clair pour les garçons que sur 10 petites filles faciles, là, tu sais les petits boudins qui se font bourrer le cul facilement, hein, là, critiquez pas ces filles-là. Hein. Si il n'y avait pas ces filles-là qui baissent facile, qui tu baisserais? Faut bien qu'on baisse quand même. Hein. Tu vas pas baiser une religieuse, non? Et d'abord, c'est dégueulasse de baiser une religieuse. Hein. Tu es plein de crème partout après. Ou alors, de quelle religieuse vous aviez pensé? Vous êtes fan, non, n'hésitez pas. Hein. Hein, bande d'iconoclastes. Un jour, je disais ça, iconoclaste. Il y a un type qui me dit, moi, je fais la guerre. Il y a même un petit jeune homme qui m'a dit, iconoclaste peut-être, mais actif. Alors écoutez bien les garçons, sur 10 filles là, qui se font baiser facilement, il y en a 8 qui sont plombées à double zéro. Et avec des super gonocoques. Hein? Des gonocoques super blindés. Tu sais que plus tu leur donnes de la pénicilline, plus grosse. Mais oui, le problème est là, mes enfants, c'est qu'à l'heure actuelle, les souches de gonocoques sont résistantes à peu près à tout. À l'heure actuelle, à Naples, figurez-vous qu'on soigne les gonocoxies au permanganate de potasse. Les gonocoques sont résistants maintenant aux sulfamides et maintenant aux antibiotiques. Il faut revenir au permanganate de potasse. Il n'y a pas peut-être un ou deux vieux cons égarés, là, qui savent ce que c'est le permanganate. Les autres, il faut que je vous explique. Le permanganate de potasse est une substance chimique qui n'a jamais tué le gonocoque. Ça l'emmerde violemment. Ça l'emmerde tellement, le gonocoque, tu vois, qu'au bout de 3 mois, parce qu'il est têtu, un gonocoque. Au bout de 3 mois de traitement, il finit par partir. Alors si ça emmerde le gonocoque, à toi, c'est rien de dire à toi, qu'est-ce que ça t'emmerde, hein? Putain, mais tu voudrais partir avant, mais il suit ce con, c'est ça que je viens. Donc j'aime bien te dire que quand tu es guéri d'une chopiste, soigné au permanganate de potasse, tu baisses pas le lendemain. Hein? Putain, de rien que de voir une femme, là, à 500 mètres à vol d'oiseau, tu as la queue qui brûle. Ouais! Oui, mais ça, c'est un réflexe pavlovien. Mais Pavlov, c'est un cheval qu'il faut pas jouer. Pavlov est un très mauvais cheval, Pavlov. Chaque fois qu'il entend sonner la cloche pour le pesage, il bave. Alors là, je sais ce que vous pensez à ce moment-là. Vous me regardez en disant, il déconne, le vieux con, là, il radote, il nous parle comme votre anglaise, alors qu'on vous vivez une période moderne, la pilule.
1: Ah, la pilule.
0: Alors là, la pilule, là, je m'adresse au mari de cette salle. Alors n'importe quel mari ou futur mari, la pilule, c'est bien à condition que ta connasse de femme la prenne. Elle oublie de la prendre. Elle en a 21 à prendre dans le mois. Une tous les soirs pendant 21 soirs. Elle oublie de la prendre. Et elle te le dit pas, cette salope. Alors que toi, tu crois qu'elle va te le dire. Sinon, si tu n'es pas si con, d'abord, tu l'aurais pas épousée, cette connasse. Hein? Comme tous les maris au monde, tu te dis, à moi, ma femme me dira tout. Mais elle te dira rien du tout. Et ce qui te trompe, c'est que tu sais qu'elle est au courant. Évidemment, n'importe quelle fille, quand le médecin lui donne la pilule, lui dit, attention, madame, si vous oubliez un soir de prendre la pilule, vous risquez d'être 10 fois plus enceinte si vous n'en avez pas pris du tout. Le principe de la pilule, c'est le principe de la dose hormonale dépassée. Je vulgarise encore une fois. Hein? Eh bien, le corps humain peut admettre 2 grammes de folliculine, tu vois, d'hormones femelles. On s'est aperçu que si on donne un peu plus de 2 grammes, c'est-à-dire 2 grammes 10 par exemple, eh bien, ça crée un déséquilibre tel que la femme ne peut pas être enceinte. Et c'est pour ça qu'on donne 2 grammes 10, c'est-à-dire, tu vois, 0,1 par pilule, quoi. Ça fait 2 grammes 10. Si la femme oublie une fois de prendre la pilule, elle a pris en tout 2 grammes, quoi. C'est-à-dire un stimulant hormonal puissant. À ce moment-là, elle chie le bâtard à la mitrailleuse. Il faut la finir à la carabine pour arrêter le passage. Voilà. Alors toi, tu sais ça. Et comme tous les mariés, tu te dis, ma femme étant au courant, si elle oublie de prendre la pilule, elle me dira, chérie, j'ai oublié de prendre la pilule, on se fait une tringle jusqu'à la fin du mois. Hein? N'importe quel mari, tu penses ça parce que c'est logique. Hein? Eh bien oui, espèce de con, c'est logique. Regardez un peu ici, les hommes. Si sur un tableau noir, tu vois écrit femme et à côté logique, tu trouves ça normal, toi, hein? Si on te dit femme, tu penses logique. Si on te dit logique, tu penses femme. Hein? S'il y en a qui est comme ça, je voudrais vous psychanalyser, moi. Vous avez des cauchemars intéressants. Hein? Une femme est illogique, elle est absolument illogique, elle est même alogique. Et surtout, changez pas, les filles. Hein? Je vous en supplie, on aime que vous soyez comme ça. Changez pas. Une femme logique. On aurait l'impression de se farcir un capitaine de CRS. Que j'ai connu certains capitaines de CRS qui étaient pas mal. Oui, mais attention, les garçons, avant de mettre la main au cul d'un capitaine de CRS, soyez sûrs, vérifiez. Sinon, tu risques de tomber sur un bâton que tu n'attendais pas. Hein? Oui, oui, non, les femmes sont illogiques et c'est merveilleux parce que les jeunes garçons, vous le découvrirez en vivant. Une femme, on ne sait jamais qu'est-ce qu'elle va faire. Elle-même, une seconde avant, ne sait pas la saloperie qu'elle va faire une seconde après. Alors, comment tu veux deviner, toi? Alors, ce qu'elle devient, c'est que tu vis dans une incertitude perpétuelle. Voilà. Vivre avec une femme, c'est la roulette russe où sur 6 balles dans le barillet, on en enlève qu'une, quoi, tu vois. Et puis alors, surtout, les garçons, ne demandez jamais à une fille pourquoi elle vous dit pas qu'elle a oublié. On ne demande jamais pourquoi à une femme, il faut être con pour faire des choses pareilles. N'importe quelle femme au monde, quand tu lui dis pourquoi, te répond pourquoi, tu veux savoir pourquoi. Et 5 minutes après, c'est toi qui réponds à la question. Et 10 minutes après, elle dit évidemment, c'est ta mère. Inévitablement, c'est ta mère qui prend à l'arrivée. Alors, mais non, faire répondre spontanément pourquoi à une femme, mais c'est aussi facile que de faire dire oui à un homme politique. Vous avez essayé déjà, hein? Un peu comme le client du restaurant à qui le patron disait, alors hier, comment vous l'avez trouvé, mon cassoulet? Et l'autre, il dit... Non, allez, va. Je vais te le dire, là. Je vais te dire à chacun des maris, pourquoi ta femme n'ose pas te dire qu'elle a oublié de prendre la pilule. Mais c'est parce qu'elle a peur de toi, couillon. Tu n'as pas découvert encore que ta femme a peur de toi. Rappelle-toi, quand tu lui dis des fois en gueulant, ouais, le café est toujours glacé. Et rappelle-toi, elle dit, oh, tu peux crier, tu me fais pas peur. Tu sais. Elle a peur de toi. D'abord, une femme ne peut qu'avoir peur d'un homme. Elle ne peut pas aimer un homme. Attention, une femme ne peut aimer qu'un enfant. Mettez-vous ça dans la tête une fois pour toutes. Elle n'aime que son fils. Un homme, elle le craint, elle le respecte, elle le respecte. Elle l'estime parfois et elle le respecte jamais. On ne peut pas respecter un homme avec qui on vit tous les jours. Hein? N'oublie pas qu'elle te voit tous les jours, ta femme. Elle voit tes pieds pleins de merde le soir. Quand tu fais les boulettes entre les doigts de pied, les pieds sous les draps en disant putain, ça évente. Avoir du respect pour un type comme moi vivre, il ne faut pas trop demander. Non, ce qu'il faut te dire, c'est que ta femme, elle a une mentalité de cheval, c'est-à-dire une mentalité de monter. Tu montes sur ta femme comme tu montes sur le cheval, quoi. Et pareil, donc tu as vu que le cheval, comme la femme, n'a qu'une idée, t'as mouillé chier, voilà. Et là où tu crois qu'elle t'aime, ce n'est pas de l'amour, c'est de la crainte. C'est parce que tu lui as fait comprendre que tu étais le maître, tu vois. Alors elle te craint, mais elle ne t'aime pas, attention. C'est comme un cheval, une femme, à part qu'il y a des chevaux qui sont quand même plus beaux. Mais enfin, c'est... tu montes sur un cheval, tu montes sur une femme. Oh ben, sur le dos, là, sur le ventre. Bon, c'est tout, une femme se tourne. Merde. Un cheval, c'est pas pratique, quand même. À moins que tu t'en serves comme radeau, quoi, pour descendre. ça, le cheval fait la planche. Alors donc, mais c'est vrai, la femme a la même réaction que le cheval, c'est-à-dire, tu sais très bien qu'un cheval est un animal qui n'a qu'une idée dans la tête, t'envoyer chier. Quand tu vois des cons qui disent le cheval, ce noble animal, ce noble pédé, oui. Un cheval, c'est 500 kilos de viande qui n'a qu'une idée, cette espèce d'ongulé pourri. C'est normal qu'il t'envoie chier. Mets-toi à la place du cheval, tu veux. Hein, regarde, on te met une selle de 25 kilos sur le dos. Sur la selle, on met un connard de 80 kilos dessus. Et on serre la sangle de la selle. Et puis après, on te met un grand morceau de fer dans la gueule et on tire. Tiens, tu vois, si tu vas le garder longtemps, tu vois. Mets-toi bien dans la tête que le cheval, il n'est pas plus con que toi, le cheval. Et pardi. D'ailleurs, vous savez, puisqu'à l'heure actuelle, là, vous, la plupart des garçons, même des filles, vous montez beaucoup à cheval maintenant. Vous allez le remarquer, si vous ne l'avez pas remarqué. Quand tu rentres dans un manège, tu verras qu'il y a une vingtaine de chevaux, toujours le manège le plus minable a quand même 20 chevaux, sinon il ne s'en sortirait pas. Il y a toujours le vieux cheval du manège. C'est le plus intelligent, c'est le meilleur cheval. Mais c'est celui qui a l'air le plus con. Parce qu'il a compris que plus il a l'air con, moins on le monte et plus il est tranquille. Alors que les jeunes cons de chevaux, ils caracolent, là. Ils font 25 promenades par jour, ces cons-là. Alors que tiens, le vieux cheval, il a 18-20 ans, tu sais, il a les oreilles basses, on dirait un âne. Les pattes croisées, il te regarde et tout le malheur du monde. T'sais. Oh, que je suis fatigué, putain. C'est assez simple, on me pousse, je tombe. Alors, évidemment, quand il y a le choix de chevaux, tu dis, oh, voilà. Et lui, il dit, et un de moins. C'est pas, il y a des fois où tous les chevaux sont pris et on te dit, vous montez le noble animal qui l'a battu. Et bon, mais alors, là, il te regarde. Tu crois qu'il a l'air comme il te regarde. Il dit, tiens, voilà le candidat. Wait and see. Et il attend que tu fasses des conneries. Parce qu'il te teste sans arrêt un cheval. Alors, si tu es mauvais cavalier, la première des choses que tu fais, c'est de commencer à le caresser. Parce que dans le fond, tu as peur et tu veux avoir ses bonnes grâces. Et le cheval, il ne t'est pas, pense. Il veut m'acheter ce con. Un cheval a le sens aigu, vous savez, des caresses méritées ou pas méritées. Il dit, ça va être bien. Et là-dessus, tu montes sur le dos de ce cheval. Dès que tu es dans la selle, tu vas subir le premier test. N'importe quel cheval, dès que tu es dans la selle, avant d'avoir équilibré tes étriers, le cheval frémit. Tu n'as pas remarqué, frompe, il fait. Et il bouge sur ses jambes, comme ça. Ce qui fait que si tu es mauvais cavalier, tu attrapes le pommeau. Et lui, il s'en rend compte. Et il dit, il y a bon bananier. Hein? Et tu verras qu'à partir de là, ce cheval, c'est plus pareil. Il relève son encolure, il a l'air de gonfler, littéralement. Il devient un cheval, tout d'un coup. Et là, il bouge légèrement, comme ça, tu vois. Comme ça, il fait exactement ce mouvement avec ses jambes. Et il commence à te regarder. Il te guette. Il attend le moment où, comme tous les mauvais cavaliers, tu n'as plus de jambes, tu n'as plus de mains, tu es comme une grosse merde flasque sur ton dos. Et quand il te sent bien décontracté, comme ça, il te fait le test rédhibitif pour ta balade. Hein? Suivant ta réaction, ou tu passes une bonne balade, ou alors c'est la fin de tout. Quoi. Le cheval, d'un seul coup, baisse la tête jusqu'au sol. What? Alors, la deux solutions. Ou tu lui rentres mort dans la gueule instantanément pour lui faire comprendre que c'est toi qui commandes, ou alors, tu, comme la plupart des cavaliers, même moyens, tu dis, oh, ben, laissons-le manger en attendant qu'on parle. Alors là, toute la promenade de ce cheval mange. Les autres, ils trottent, ils galopent, le tien, ils bouffent. Alors, tu sais, tu peux lui taper sur la tête, lui mordre la queue, lui foutre un doigt dans le cul. Ouais. Si tu le fais trop chier, il t'envoie en l'air, il rentre à pied. Allez, plus vite. Et quand tu passes le reste de la promenade à dire au paysan, eh, ben, passez un cheval tout seul par là. Hein? Et tu pourrais ajouter, suivi d'un âne. Eh bien, comprenez les garçons qu'avec les femmes, c'est pareil qu'avec le cheval. Dès le début du mariage, tu dois lui rentrer le mort dans la gueule, lui faire comprendre que c'est toi le maître. Dès le début du mariage, tu dis à ta femme, de l'eau chaude, je ne laverai la vaisselle qu'à l'eau chaude. Alors, on me dit, tu ne les connais pas, ces femmes-là. Elles te feraient geler les mains, hein. Après, il y a des gerçures partout. Non, crois-moi, ta femme a peur de toi. Tu sais qu'est-ce qu'elle pense exactement, une femme, là? Elle dit, si j'ai dit que j'ai oublié de prendre la pilule, il va m'engueuler, putain. Il va le dire au copain, je vais passer pour un con, hein, t'as pris. Hein? Alors, j'y dis rien, demain, j'en prends toi d'un coup, et personne ne perçoit de rien. Voilà. Parce qu'elles sont malines, en plus. Et 9 mois après, elle accouche d'un beau bébé qui vient au monde avec 3 pilules en disant, tiens, maman, j'ai trouvé ça qui tournait comme ça. Et il y a des tas de nos mariés qui disent, la pilule, ça marche pas toujours. Alors, vous avez compris, les garçons, ça marche toujours si tu la lui fais prendre à cette connasse. Hein? Dorénavant, ta femme, tu lui mets dans la gueule, tu pèses le nez jusqu'à ce qu'elle avale. Là, ça marchera. Non, l'idéal pour vous, les filles, croyez-moi, pour ce qui est de votre liberté corporelle, c'est le stérilet. Terrible. Je vais vous dire pourquoi c'est idéal pour vous à demi-mot. Si je vois que vous faites semblant de ne pas comprendre, j'explique. J'ai un tact limité, moi. Alors le stérilet. Le stérilet, c'est le principe du corps étranger dans la matrice. Hein. On s'est aperçu que si on met un corps étranger, on appelle ça la recherche scientifique. Eh bien, un type qui devait en avoir une longue et pointue, qui en a laissé un morceau fort. Après tout, si Fleming n'avait pas eu une connasse de femme de ménage qui cassait les éprouvettes, hein, les pharmaciens ne seraient pas aussi salauds maintenant. On s'est aperçu que si on met un corps étranger à l'intérieur de la matrice d'une femme, à la suite de cela, elle ne peut pas être enceinte. Voilà. Parole de médecin, on ne sait pas pourquoi, on n'a jamais su pourquoi, et on ne saura jamais pourquoi. Et les médecins les plus consciencieux se réveillent la nuit en disant, mais pourquoi? Tout ce qu'on sait, c'est que ça marche, alors on continue. Quoi. L'empirisme total, à peu près comme toute la thérapeutique. Si tu veux vraiment emmerder ton médecin de famille, tu lui dis en le regardant dans les yeux, pourquoi quand je prends de l'aspirine, ça m'enlève le mal de tête? Pourquoi? Là, tu vas le faire chier, le mal de tête. Il te répondra comme au restaurant, quoi. Faudra t'en contenter, voilà. Alors donc, vous avez compris, les femmes, le stérilet, on te met un corps étranger dans la matrice. Ta matrice s'obture, tu sais, quand elle a un truc dedans, comme une huître, quoi, tu vois. Et elle est vraiment fermée, une matrice. C'est vraiment absolument fermée, sauf le jour où tu es fécondable. Elle est 3 ou 4 jours où tu es fécondable. Bon, par conséquent, voilà l'avantage. Même si t'as le vagin dégueulasse, tu ne risques pas d'avoir une infection de ta matrice. Tu n'as pas besoin de te laver le cul. Voilà. Il y en a 2-3 qui jouent le jeu, mais il y en a qui font semblant de ne pas comprendre. Alors je vais expliquer. Non, je veux pas dire, attention les hommes, je veux pas dire que toutes les femmes au monde ne se lavent pas le cul. Attention, hein. Je suis sûr qu'il y a une ou deux femmes qui se lavent le cul dans le monde. Ne serait-ce que parce qu'elles habitent de l'autre côté de la rivière. Alors 2 fois par jour, passer sur le pont comme ça, il y a des risques. Il y a des fois où ils cassent un peu. Juste le jour où il y avait de l'eau dans la rivière. On me dira, ça lave pas tellement, ça délaye la crasse, quoi. Hein. Mais oui, alors le stérilet, c'est sensationnel. Vous comprenez pourquoi, les filles? On te met ça dans la matrice et c'est fini. Tu ne t'occupes de rien. La pilule, il faut calculer quand il y a eu tes règles, la première que tu prends, tous les soirs, il faut en prendre. Là, c'est fini. On te met ça dans la matrice. Tu peux baiser partout, à pied, à cheval, en voiture, un pied sur l'armoire, l'autre sur la table de nuit. Ça c'est bien, mais s'il n'y a pas des roulettes, voilà. S'il y a des roulettes, tu te casses la gueule. Hein. Tu peux même monter sur le garçon et c'est sa famille à lui qui est déshonorée. Mais alors le stérilet de tous les anticonceptionnels, c'est le plus dangereux pour, sur un plan. Les femmes qui avaient déjà eu un enfant. Si tu as un enfant, souvent en accouchant, ça t'estène de la matrice. C'est-à-dire qu'il y a le col de la matrice qui reste toujours un peu entrebâillé. Alors là, le risque, c'est que tu perds ton stérilet. Sans t'en apercevoir. Alors tu crois que tu l'as, puis tu l'as pas. Ça se perd facilement, en éternuant, tu vois. Et ça, c'est dangereux pour le mari, surtout. Tu vois le mari qui fait mimi à sa femme, là qui éternue, je prends le stérilet dans l'œil. J'aime mieux te dire que quand tu vas avoir un oculiste avec un stérilet dans l'œil, eh bien, t'as l'air con. Hein. T'as l'oculiste qui dit, vous aviez peur d'avoir un œil enceinte? Alors, c'est compris, les maris. Si ta femme a un stérilet, là, quand elle éternue, tu mets la tête de côté. Remarque, autour de moi, il y a des filles qui ont l'air très sportives, elles vont s'en servir maintenant pour jouer l'apéritif aux fléchettes. Elle dira au gynécologue, mettez-moi un stérilet avec une petite pointe. Il y aura même des romans policiers là-dessus. L'affaire du stérilet au curare. Alors la dernière des choses à employer, mes petites, hein, ça, parce que ça, c'est la fin d'un ménage. C'est le diaphragme. Hein. N'acceptez jamais ça. Alors j'insiste parce que je sais que toutes les malheureuses filles là qui sont là, si demain elles vont voir un centre de planning familial, ces salauds vont lui dire, nous allons vous placer un diaphragme. Ils doivent en avoir des stocks qui ne savent pas comment écouler. Ne vous laissez pas faire. Hein. La prochaine fois qu'un salaud de médecin te dira, madame, je vais vous placer un diaphragme, tu lui dis, docteur, vous allez vous le placer dans votre cul, à vous, pas dans votre cul, à moi. Hein. Je te laisse pas faire. C'est la fin du ménage. Là. Et ce salaud, tu vois, il va te dire, oh, on vous en a dit du mal. Il faut pas écouter tout ça. Bien adapté sur votre petite matrice, vous ne sentirez rien. On devrait lui mettre dans son petit trou du cul et le faire courir un peu. Mais comment tu veux ne pas sentir un diaphragme? Tu sais ce que c'est un diaphragme? Avant que tu sois une vieille putain, quoi. Alors, une vieille putain, 30 ans de bordel, à 40 bites dans le vagin tous les jours pendant 30 ans. C'est-à-dire te laver le vagin 40 fois par jour au savon de Marseille. Oh, pendant 30 ans. C'est plus de la muqueuse vaginale, c'est du béton armé. Alors on te met un hérisson dans le vagin, tu dis, viens, ça chatouille. Et après, il te faut épouser un artilleur pour te laver le cul avec un écouvillon. Alors comment tu veux ne pas sentir un diaphragme? Regarde bien, un diaphragme, c'est une coupelle en matière plastique, gros comme le creux de ma main, hein? C'est aussi gros que ça, avec intégré à la base de la coupelle dans le plastique un ressort circulaire. Ça doit coiffer le col de ta matrice en serrant sans trop serrer. Ça a l'aspect et la taille d'un bouchon de bouteille de lait. Et d'ailleurs, si il y a des filles ici qui n'étant pas venues chez moi, vous le saviez pas, s'il y en a que vous avez un diaphragme et une bonne espagnole, c'est-à-dire tous les emmerdements en même temps, si un jour tu perds ton diaphragme, va sur la bouteille de lait, la connasse elle l'a foutue dessus, sûr. Elles sont cons, les espagnoles, elles sont cons. Elle dit au pensao, c'est le bouchon bololeche. Hein? Alors comment tu veux ne pas sentir un gros machin en matière plastique comme ça? En plus, il y a de la pommade dedans pour tuer le sperme. Si tu mets pas de la pommade pour tuer le sperme, là, mais mon ami, le sperme, tout de suite, il prend le tournant, c'est pas de la. Tout en plus, c'est un peu caoutchouteux, ça fait trampolinoti. Tu n'as pas tous les jours la chance de tomber sur un spermatozoïde suisse. Un spermatozoïde suisse, le temps qu'il arrive. Hein, moi, je suis sûr que quand un Suisse, il éjacule, ça doit faire comme la fondue. Hein, quand tu vas faire une pipe à un Suisse, tu dis, je peux mener mon crouton, monsieur. Hein, remarque, il y a souvent des Suisses chez moi, là. Et je suis sûr que maintenant, ils vont s'en servir, ces salauds. En Suisse, tu auras écrit partout, fendu à la Renée. Et un petit caractère, les femmes peuvent mener leur crouton. Alors, comment tu veux ne pas sentir un truc aussi gros qu'un diaphragme? Écoutez, vous savez ce que vous allez faire, les filles? Faites-vous en placer un, ça coûte pas cher. Dans un centre de planning, là, ça coûte 5000 anciens francs, à peu près. Ça vaut le coup, tu verras. Mais fais t'en mettre un. Tu vois, quand tu sors du truc, tu marches à peu près comme ça. Les gens qui te voient, ils disent, un cow-boy, on lui a enlevé le cheval, il s'en est pas aperçu. J'ai l'impression idyllique d'avoir un quart d'obélisque dans le cul. Voilà. Tout ça pour vous dire aux jeunes ménages que si ta femme se sert du diaphragme, ça va tellement la gêner qu'elle ne le mettra que juste avant de faire l'amour, juste avant. Alors ça nous promet alors des étreintes d'un romantisme délirant. Surtout si je me réfère au couple qui m'entoure. Regardez, les filles sont très jolies, les hommes qui les entourent sont jeunes et vigoureux, enfin vigoureux, on verra après. Hein. Il y a des types qui promettent beaucoup, ils tiennent un peu. Hein. Ça c'est la fille un peu vicieuse qui dit au garçon, vous disiez que. Le garçon il dit, au moins vous savez. Hein. Alors, n'importe quelle fille que je vois autour de moi, là, si le type qui est avec toi, ce sale con, est ton mari, là, le jeune que je vois avec toi, là, si c'est ton mari, ce type-là, tu le sais, hein, que ce type-là, que joli comme tu es, que toute la journée au bureau, il a qu'une idée dans la tête, hein, te faire l'amour en rentrant. Surtout vu le travail qu'il fait, c'est pas ça qui l'occupe énormément. Hein, entre deux siestes, il arrive à cogiter. Ça, c'est l'employé de bureau qui arrive très en retard et il dit à son patron, je m'excuse, monsieur, je suis en retard, mais je m'étais endormi. Le patron, il dit, comment? Vous dormez aussi chez vous? Le patron il dit, mais c'est un Stakhanovitch ce type, il apporte même du travail à domicile. Alors si c'est ton mari le type que je vois avec toi, chacune là toute la journée au bureau, il se dit ce soir je me l'épingle sur le mur de l'entrée comme un papillon. Hein? Alors tu vois qu'un jeune mari il arrive à la maison tellement il bande, il monte à cloche-pied l'escalier. Il ouvre la porte, il te saute dessus, il t'embrasse, il veut te faire l'amour là dans l'entrée tout de suite. Et si tu as un diaphragme, tu es obligé de dire un moment, je reviens. Et tu vas dans le cabinet de toilette, tu sais qui est cet appareil. C'est la pommade. Où elle est la pommade? Le petit s'est encore brossé les dents avec la pommade. Il est là-bas qui fait des bulles. Quand tu reviens un quart d'heure après, la bite du mari n'a pas supporté le voyage. Regarde la télé ou le journal et dit, eh ben demain. Évidemment, vous savez les hommes que les femmes sont très organisées. Les femmes ont dans leur tête un vrai petit ordinateur. Hein? Ça marche comme ça peut, quoi. Hein? Alors ta femme programme son ordinateur. C'est une petite fiche, elle écrit, quand je veux me faire baiser par mon mari, j'attends qu'il rentre du bureau. Quand il rentre du bureau, je me mets l'appareil et là, chaque fois, après, je suis baisé. Mais à la manière française, c'est-à-dire, je ne suis pas baisé. Alors que je voudrais être baisé selon le code international. Alors que faire? Elle met ça dans son ordinateur. Je plouche. Hein? Et ça part. Et au bout de 3 semaines, elles sont rapides, les femmes. Hein? Au bout de 3 semaines, la réponse arrive. Mets l'appareil avant qu'il rentre du bureau. Voilà. Ce qui fait que très rapidement, comme disait l'artilleur, ta femme, elle est chargée. Voilà. Quand tu rentres, elle est chargée. La douille est en place. Alors là, mes pauvres petits, c'est encore pire. On se heurte à la deuxième grosse connerie chez les femmes. N'importe quel homme ici. Même ceux qui ne sont pas mariés, tu connais bien les femmes. Tu n'es pas marié, mais tu vis avec ta maman, ou tu vis avec une tante, ou tu vis avec tes sœurs, ou tu vis avec ta maman, ta tante et tes sœurs. Ça, c'est un truc à se poignarder le cul avec une saucisse de pâte. C'est pas une vie, ça. Hein, alors, n'importe quel homme, est-ce que dans ta vie, tu as rencontré une femme, dans le monde entier, hein, une femme capable de mettre seulement la dose qu'on lui indique? Tu as déjà trouvé ça. Je veux dire, quand tu as une femme dans une recette de cuisine, on lui met 200 grammes de beurre, est-ce que tu as vu une capable de mettre 200 grammes de beurre? Et les femmes, dans ces cas-là, elles disent, pas besoin de la... Et je tac, 400 grammes. Pour commencer. Hein. Et elle dit, c'est plus sûr. Hein, qui peut le plus, peut le moins. Tout ça pour te dire qu'à ta femme, quand on lui donne son diaphragme, avec ça, on lui donne un tube de pommade pour filer le sperme. À la base, tu verras qu'à la base du tube de pommade, il y a une petite clé plate qui est calculée en épaisseur pour qu'un demi-tour de clé, un demi-tour, bloc, donne une dose nécessaire et largement suffisante pour tuer 10 centicubes de sperme. Alors, donc, ta femme, tu as compris, ta femme devrait dans son appareil faire glouc. Hein? C'est une femme, alors elle fait jamais. Et après, elle regarde le truc, et après, elle rapporte se mettre l'appareil, tu vois ce qu'il y a de merveilleux. Et c'est encore, on peut dire que la vie est bien faite, hein. C'est qu'elle ne peut pas en mettre plus haut que le bord. Quoi. Et tu peux être sûr que chaque fois qu'elle se place son diaphragme, il est plein. Et vous savez que la matrice doit plonger dedans. Vous avez entendu parler du principe de l'incompressibilité des liquides. Alors, puisque ça ne se compresse pas, ça refoule. Et ça dégouline. Alors, ça, c'est romantique, hein, quand tu rentres du bureau là, avec des idées en disant à ma femme, je vais faire l'amour à ma femme, chérie, tu lui mets la main sur le sexe et. Et tu fais des mains de Fatma huileuse. Hein? Remarque que comme c'est la mode rétro, tu peux t'en servir de brillantine. Ça sent tellement mauvais que ça risque pas d'attirer les mouches. Heureusement, va que vous venez chez moi, les filles, de temps en temps pour apprendre des trucs. Il y a des tas d'anticonceptionnels, il y a des tas de moyens de ne pas être enceinte. Il y a évidemment le plus radical. Vous voulez, les filles, à 100% être sûres de ne pas être enceinte, à 100%, hein? Et bien, vous buvez, chaque fois que vous allez faire l'amour, vous buvez un bon apéritif. Voilà. À la place, évidemment.
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1: Bonjour, Gérald Darmanin a annoncé que les procureurs ont jusqu'au 14 juillet pour passer au peigne fin toutes les plaintes impliquant des enfants afin d'éviter une nouvelle affaire Liana. La marche blanche en mémoire de la jeune adolescente organisée hier à Florence dans le Gers a rassemblé 6000 personnes. Un hélicoptère de la gendarmerie s'est écrasé hier après-midi à Sully-sur-Loire, près d'Orléans. L'accident, dont on ignore les circonstances, a fait plusieurs morts. Le chef de file des Insoumis, Jean-Luc Mélenchon, a lancé sa campagne pour l'élection présidentielle de 2027 avec un grand meeting à Saint-Denis hier. Face à des milliers de personnes, il a mis en avant les grandes propositions de son futur programme. Il a notamment promis de donner une place importante à la planification écologique. Le ministre des Affaires étrangères, Jean-Noël Barrot, a annoncé hier que des nouvelles sanctions européennes pourront être prises dans les prochains jours contre des colons israéliens en raison de l'intensification des violences commises contre les Palestiniens en Cisjordanie occupée. Des sanctions ont déjà été prises en mai contre des colons de ce territoire. Par ailleurs, l'armée américaine a annoncé avoir abattu 2 drones d'attaque iraniens qui menaçaient, selon elle, le trafic maritime dans le détroit d'Ormuz, alors qu'aucune solution ne semble en vue pour mettre fin à la guerre au Moyen-Orient qui est entrée aujourd'hui dans son 101e jour. De son côté, l'Iran a mené hier des frappes sur le Koweït et Bahreïn en riposte à des attaques américaines. Israël enfin a annoncé la fermeture des écoles dans tout le pays aujourd'hui après des tirs iraniens. C'est la fin de ce flash, une très bonne journée à notre écoute.
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2: La météo pour ce lundi 8 juin, le ciel reste très nuageux sur un tiers nord du pays avec un risque de pluie ou d'averse près de la Manche. Le soleil parvient à se montrer facilement sur les deux tiers sud du pays avec des températures en hausse l'après-midi. Les températures pour ce lundi matin, 12 degrés sur Dijon, 13 à Lille et Strasbourg, 13 également pour Brest, 14 à Cherbourg et Paris, 15 degrés sur Lyon, 17 à Nice, 19 degrés sur Toulouse et Bastia, 19 également sur Biarritz et Perpignan. Et pour ce lundi après-midi, entre 15 et 27 degrés sur le moitié nord, il faudra 15 en Bretagne, 16 degrés sur la Normandie, 20 sur les Hauts-de-France, 23 degrés sur l'Île-de-France, mais jusqu'à 27 degrés en Alsace. Dans la moitié sud, entre 21 et 28 degrés, il fera 21 degrés sur la Nouvelle-Aquitaine, 26 sur l'Occitanie, 26 également en Corse, 28 sur l'Auvergne-Rhône-Alpes et entre 26 et 28 le long de la Méditerranée.
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0: estimé à 100 millions de dollars.
1: Et la chanteuse Britney Spears sera porte-parole pour Pepsi, un contrat évalué à plus de 400 millions de dollars.
2: On estime le chiffre d'affaires de Warner AOL à 15 milliards de dollars et ce,

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0: Allô?
1: Oui.
0: Monsieur Gilbert.
1: Oui.
0: Bonjour, monsieur. Monsieur Robert Ledoux, à l'appareil.
1: Oui.
0: Vous habitez bien au 91, vous?
1: Oui.
0: Est-ce que vous connaissez mes parents, monsieur et madame Ledoux, qui habitent au 37 de la rue?
1: Écoutez, le nom ne me dit rien du tout.
0: Parce que je voulais vous demander un petit service maintenant. Évidemment, faut que vous me disiez si ça vous dérange, hein. J'aurais voulu, si c'était possible, que vous alliez les voir.
1: Oui.
0: Ah, vous êtes gentil. Parce que voilà, moi, je suis en prison. À la santé.
1: Oui.
0: Hein?
1: Ça fait combien de temps que vous êtes là?
0: En prison?
1: Oui.
0: Oh, ça fait maintenant 3 semaines.
1: Oui, d'accord.
0: Vous voyez? Et ils m'ont mis, vous savez, avec les putes. J'ai 3 putes dans ma cellule, vous voyez?
1: Oui, oui.
0: Et le problème, c'est que je n'ai plus d'argent. Parce que j'ai bien un chéquier, voyez-vous?
1: Oui.
0: Mais les filles, elles prennent pas les chèques.
1: Ah bon, d'accord.
0: Et je voulais savoir si mon papa ou ma maman pouvaient m'envoyer un mandat.
1: Mais ils savent où vous êtes?
0: Pas tout à fait.
1: Ah, d'accord. Bien, écoutez... écoutez, je vais faire le nécessaire pour aller les voir.
0: Ah bah attendez, vous quittez pas?
1: Oui, oui.
0: Je vais essayer de vous les faire avoir au téléphone. Parce qu'on a, vous savez, en prison, on a des bidouilles pour appeler au téléphone.
1: Ah là. Oui, d'accord.
0: Vous allez entendre une sonnerie, puis
1: oui.
0: Normalement, on va tomber chez eux.
1: Ah bon?
0: Oui. Oui, allô? Allô?
1: Oui?
0: Oui, bonjour, monsieur. Roger Ledoux, à l'appareil.
1: Oui, bonjour, monsieur.
0: Oui, c'est à quel sujet?
1: Vous êtes bien le père de monsieur Ledoux?
0: Robert, oui.
1: Robert.
0: C'est mon fils.
1: C'est votre fils. Justement, il vient de m'appeler, là.
0: Ah! Comment va-t-il?
1: Eh bien...
0: La santé, ça va?
1: Ben, oui.
0: Bon.
1: Oui, parce qu'il est à la santé.
0: Comment ça, il est à la santé?
1: Il est à la prison de la santé.
0: En prison?
1: Oui.
0: Ah ben?
1: Oui, et il est dans une chambre, il est dans une pièce avec trois putes.
0: Il y a des putes en prison, maintenant?
1: Oui, et il en a 3 dans sa cellule. Et il n'a plus d'argent, il m'a téléphoné pour que je vous contacte. Pour que si vous pouvez lui envoyer de l'argent.
0: Il a un chéquier pourtant.
1: Il a un chéquier, mais il peut pas s'en servir.
0: Pourquoi?
1: Parce que les putes, ils veulent pas prendre le chèque.
0: Ben, ils sont pas de la gueule.
1: Ben, oui.
0: Il y a ma femme qui a l'écouteur.
1: Oui.
0: Elle voudrait vous poser une question, je peux vous la passer?
1: Mais bien sûr.
0: Tiens. Viens, Thérèse. Le monsieur, il a quelque chose à te dire qui va te faire plaisir.
1: Ben, je vous transmets ce qu'il m'a dit, hein.
0: Ah, c'est gentil, ça. Allô?
1: Oui, bonjour, madame.
0: Bonjour, monsieur. Vous avez des nouvelles du petit?
1: Voilà, il vient de me téléphoner, là.
0: Alors, où il est?
1: Il est à la prison de la santé.
0: Ah, c'est bien. Il est avec des bons compagnons de cellule?
1: Ouais, des compagnons, des compagnes.
0: Comment ça?
1: Il avait des putes.
0: Ah bon?
1: Ouais.
0: Mais alors, pourquoi vous nous appelez à la maison?
1: Eh bien, il veut que vous lui envoyiez de l'argent.
0: Ah, ben oui, mais pour faire quoi?
1: Ben, pour les putes.
0: Ben, dites-moi, combien qu'on lui met, alors?
1: Ah, oh, ben, écoutez...
0: Si on lui met 1 000 francs.
1: 1 000 francs avec, hein? 1 000 balles, je ne sais pas, ça... Tout ça, ça dépend du tarif des buts, hein? Je sais pas, j'y suis jamais allé, moi.
0: Où ça, monsieur?
1: En prison.
2: C'est combien?
1: Tout ça, ça dépend du tarif des buts, hein?
2: Moi, eh bien, quand je serai grand, j'irai en prison.
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1: Bonjour, Gérald Darmanin a annoncé que les procureurs ont jusqu'au 14 juillet pour passer au peigne fin toutes les plaintes impliquant des enfants afin d'éviter une nouvelle affaire Liana. La marche blanche en mémoire de la jeune adolescente organisée hier à Florence dans le Gers a rassemblé 6000 personnes. Un hélicoptère de la gendarmerie s'est écrasé hier après-midi à Sully-sur-Loire, près d'Orléans. L'accident, dont on ignore les circonstances, a fait plusieurs morts. Le chef de file des Insoumis, Jean-Luc Mélenchon, a lancé sa campagne pour l'élection présidentielle de 2027 avec un grand meeting à Saint-Denis hier. Face à des milliers de personnes, il a mis en avant les grandes propositions de son futur programme. Il a notamment promis de donner une place importante à la planification écologique. Le ministre des Affaires étrangères, Jean-Noël Barrot, a annoncé hier que des nouvelles sanctions européennes pourraient être prises dans les prochains jours contre des colons israéliens en raison de l'intensification des violences commises contre les Palestiniens en Cisjordanie occupée. Des sanctions ont déjà été prises en mai contre des colons de ce territoire. Par ailleurs, l'armée américaine a annoncé avoir abattu 2 drones d'attaque iraniens qui menaçaient, selon elle, le trafic maritime dans le détroit d'Ormuz, alors qu'aucune solution ne semble en vue pour mettre fin à la guerre au Moyen-Orient qui est entrée aujourd'hui dans son 101e jour. De son côté, l'Iran a mené hier des frappes sur le Koweït et Bahreïn en riposte à des attaques américaines. Israël enfin a annoncé la fermeture des écoles dans tout le pays aujourd'hui après des tirs iraniens. C'est la fin de ce flash, une très bonne journée à notre écoute.
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2: La météo pour ce lundi 8 juin, le ciel reste très nuageux sur un tiers nord du pays avec un risque de pluie ou d'averse près de la Manche. Le soleil parvient à se montrer facilement sur les deux tiers sud du pays avec des températures en hausse l'après-midi. Les températures pour ce lundi matin, 12 degrés sur Dijon, 13 à Lille et Strasbourg, 13 également pour Brest, 14 à Cherbourg et Paris, 15 degrés sur Lyon, 17 à Nice, 19 degrés sur Toulouse et Bastia, 19 également sur Biarritz et Perpignan. Et pour ce lundi après-midi, entre 15 et 27 degrés sur le moitié nord, il faudra 15 en Bretagne, 16 degrés sur la Normandie, 20 sur les Hauts-de-France, 23 degrés sur l'Île-de-France, mais jusqu'à 27 degrés en Alsace. Dans la moitié sud, entre 21 et 28 degrés, il fera 21 degrés sur la Nouvelle-Aquitaine, 26 sur l'Occitanie, 26 également en Corse, 28 sur l'Auvergne-Rhône-Alpes et entre 26 et 28 le long de la Méditerranée.

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1: Allô, oui?
2: Oui, bonjour, madame.
1: Oui?
2: Oui, bonjour, c'est Nicolas Hulot à l'appareil. Vous connaissez l'émission Il est soir, il tue?
1: Oui.
2: Très bien, vous nous avez déjà regardé. Vous connaissez alors la séquence frisson. D'accord. Nous sommes dans les canalisations d'eau de votre immeuble avec un caméraman et un ingénieur du son.
1: Oui.
2: Et alors le problème que nous avons, c'est que nous essayons de remonter à la surface tous les trois. Mais je ne sais pas si vous avez déjà vu vos canalisations d'eau.
1: Ah non, pas du tout.
2: Bien, disons que les parois sont plutôt rêches. Je voudrais savoir si pour cette séquence frisson, vous pourriez faire couler un peu d'eau avec du savon ou un liquide vaisselle qui nous permettrait de remonter plus facilement à la surface et de nous dégager de ce conduit.
1: Bon, ben écoutez, alors je vais aller à la cuisine.
2: Je vous remercie.
1: Je vais tout de suite et je ne raccroche pas.
2: Ne raccrochez pas, voilà, vous êtes gentil. Chers téléspectateurs, vous êtes au cœur de Il est choix et il chue. Et oui, c'est en effet la grande séquence frisson. Séquence frisson avec Nicolas Hulot. Allô?
1: Voilà, j'ai fait couler avec de l'eau avec du produit de vaisselle.
2: Eh bien écoutez madame, je vois en effet l'eau qui arrive vers nous. Nous tentons effectivement de nous dégager, de remonter vers le conduit. Les parois semblent plus humides, je vous remercie beaucoup.
1: Est-ce que vous voulez que je remette encore?
2: Écoutez, dès que j'aurai raccroché, vous en remettrez un petit peu. Vous m'entendez là?
1: Oui, je vous entends très bien moi.
2: Ah, le signal est moins bon, je ne sais pas si vous m'entendez.
1: Oui, je vous entends très bien Nicolas et Joe.
2: Eh bien écoutez, je vous remercie car les parois sont humides et nous glissons le long des tuyaux de vos canalisations d'eau. Comment vous remercier?
1: Oh, bah, j'en sais rien.
2: Écoutez...
1: En venant me voir.
2: D'accord, bah écoutez, nous allons essayer d'arriver chez vous par vos WC. Hein, donc,
1: comment vous allez passer par le petit trou des WC?
2: Non, mais on va juste vous faire un petit signe de la main, on pourra pas passer le corps. Hein.
1: Ah bon?
2: Et on continuera l'escalade jusqu'en haut, donc. Hein.
1: D'accord.
2: Pour la séquence frisson, donc vous nous regardez par les WC. Je vais essayer de sortir la main et de vous faire un petit bonjour. Avec la caméra, ce que vous pouvez faire, c'est nous faire un grand sourire à ce moment-là au-dessus de vos WC ou pas?
1: Oui, si vous voulez, mais dans combien de temps?
2: Écoutez, il nous faut à peu près une minute pour arriver jusqu'à vous.
1: D'accord.
2: D'accord. A tout de suite.
1: A tout de suite. Allô?
3: Allô? Oui, bonjour madame, c'est votre voisin.
1: Oui?
3: Oui, juste à côté, là, l'immeuble à côté. Dites-moi, je comprends pas, j'étais au WC et j'ai vu une main qui se tendait.
1: Eh oui, c'est Nicolas Hulot.
3: C'est pas vrai. Il m'a donné un message pour vous avec un décalcomanie de l'émission Il est soi et il sue.
1: Mais vous êtes à côté?
3: Oui.
1: Attendez, je viens.
3: D'accord. Mais c'est qui, vous dites?
1: Nicolas Hulot,
3: qui fait
1: l'émission Chouer.
3: Il est soi, il sue, c'est lui.
1: C'est lui.
3: C'est pas possible.
1: Oui, c'est une émission qui fait frisson.
3: Ah, mais je suis passé dans la séquence frisson.
1: Ben oui.
3: Parce que j'étais juste assis sur mon trône et j'ai vu un bras qui se tendait. Vous vous rendez compte? Alors, qu'est-ce que je fais?
1: Ben attendez, j'arrive.
3: Ça y est, il remonte. Attendez, il veut...
1: Allô?
3: Oui, il veut vous parler, je vous le passe.
1: Attendez.
2: Allô?
1: Allô?
2: Oui, c'est Nicolas.
1: Ben oui, alors... j'attendais aux toilettes, mais moi, je savais pas que c'était à côté.
2: Ah, écoutez, je me suis complètement trompé. J'espère que vous m'en voulez pas, je suis sorti chez votre voisin. Écoutez, vous avez été formidable et j'espère que vous appréciez la séquence frisson.
1: Ah oui, toujours, bien
2: d'accord.
1: Sûr.
2: C'était Nicolas Hulot pour la séquence frisson. Bravo Nicolas, j'espère que j'étais bon.
1: Oui, très bon.
2: Et la semaine prochaine, ma chère Françoise, j'espère que vous nous regarderez.
1: J'espère aussi, oui.
2: Nous tenterons l'escalade du radiateur de ma voiture 4x4. C'était Nicolas Hulot, à bientôt.
1: À bientôt.
4: La fête, c'est un salaud.

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Et pardon militaire, vous êtes marin, vous, hein? Non, je dis vous êtes pas. Non, bah, j'ai pas dit vous êtes marin, vous êtes marin. Hein? Tiens, je vous touche la pompon, il paraît que ça fait bonheur. Tiens, je les touche encore une fois. Heureusement qu'on vous l'a mis sur la tête, hein, parce que. Eh oui, quoi, tout le monde les mettra la main. Ok, hein? Faut pas les sauvages, tout de même, non? Dis donc, je suis bien dans la gare du Nord ici. Non, je dis, je suis bien dans la gare du Nord ici. Hein? C'est la gaga? La gaga? La gaga, bon d'accord, mais. C'est la gaga, oui, bah vous me les direz demain, allez, ça va. C'est la gaga, oui, j'irai passe par là demain, oui, oui. C'est la gaga, oui, et envoyez-les-moi par la poste, ça va aller aussi vite. C'est la gaga, oui, il y en a d'autres qui cherchent la gare là-bas. Eh, monsieur, là-bas, venez, on va vous renseigner ici. Je suis tombé, c'est les gaga de la marine. C'est la guigui, c'est la guigui, c'est la guichette. Dis donc, lâchez-moi un peu le basket, hein. Et l'autre là-bas, 3 heures pour prendre un ticket. Vous n'êtes pas toute seule, vous, là-devant, hein? Il y a les autres qui attendent ici, oui. Regarde-moi ça. Ils demandent avec un changement, maintenant. Ils ne peuvent pas y aller directement. Ils changent pour emmerder le monde. Et pendant ce temps-là, il y en a des gens qui attendent. Vous allez où, vous, messieurs, là-bas? Eh? La gaga, la gaga, la gaga. Je ne parle pas pour ça. Gardez-en un peu pour l'arrivée au port. On va le rater, tout ça, tant qu'on est là. Vous allez où, vous, messieurs, là-bas? Eh? À Bruxelles, une fois. Enfin bon, moi j'ai déjà allé 2 fois. Oh, il demande une couchette maintenant. Et la couchette, oui. Je prends le train pour un hôtel. Enfin, si je les rate, on va m'entendre. Hein. Je suis pas de la genre rose péteuse, mais il y a vraiment de quoi aller devenir. Hein. Comment, madame? La roue de la gare. Qu'est-ce qu'il y a? Vous cherchez la roue de la gare? Et la gare, elle est ici. Alors la roue, elle est petite. Oh. Vous n'êtes pas française, vous? Qu'est-ce que vous êtes comme nationalité, vous? J'ai parié que vous êtes portugaise. Ah, vous voyez? Je l'ai deviné à votre valise en carton. Et permettez-moi, madame, si je peux me permettre de vous apprendre quelque chose en française. On ne dit pas la roue, on dit la riz. Voilà. Qu'est-ce qu'il y a? Ça ne coûte rien de donner un renseignement, hein? Ah, quand même, c'est pas trop tôt. Vous allez voir que quand on sait qu'est-ce qu'on veut, ça traîne pas. Une allée Lille, en 3e classe, s'il vous plaît. Comment? Il n'y a pas de 3e classe. Ça commence. Et ça coco, ça commence. Il dit qu'il n'y a pas de 3e classe. Bon, alors, 2e, c'est combien? 140 francs. Je n'ai jamais pu m'y faire au nouveau franc. Ça fait comment, un ancien franc? Un ancien franc. Hein? Caca. Quoi, caca? Caca. Caca. Vous allez faire caca ici? 14 000 francs pour aller à Lille. En France, hein, pas à l'île d'Elbe. Je suis pas Napoléon, moi j'ai pas les moyens, hein. Bon, allez, je suis pas du genre à marchander, moi. Vous avez dit combien? 140 francs? Bon, voilà, 100 francs et on en parle plus. Oh, on n'est pas au marché aux pistes. Je sais qu'on n'est pas au marché aux pistes. Pour qui vous me prenez, hein? Après tout, il est pas neuf, ce train, il a déjà roulé, hein. Ben, je les prends pas, ces billets. Bien sûr que je les prends, c'est vous qui ne voulez pas me les donner. Allez, rendez-moi mes 140 francs et qu'on en parle plus, hein. Voilà, l'heure est passée, maintenant vous êtes content, l'heure est passée. Eh, on l'aura, mais non, on l'aura pas, on l'a raté. Vous aussi, vous l'avez raté une fois. Eh ben voilà, on l'a raté 3 fois. La gare du Nord, à Paris, je vais aller prendre mon train à la gare de l'Est.

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1: Allô?
2: Allô?
1: Allô?
2: Oui, bonjour madame.
1: Bonjour.
2: Bonjour madame, madame Ledoux à l'appareil.
1: Ledoux?
2: On se connaît pas, hein?
1: Non.
2: Et je vous appelle parce que j'ai reçu un colis ce matin qui était adressé à votre mari.
1: Ah bon?

0: Mais j'ai pas fait attention, j'avais pas mes lunettes et j'ai ouvert le colis.
1: Ah bon? Il y a eu une erreur.
0: Alors j'ai été surprise de voir ce qu'il y avait dedans.
1: Pas possible?
0: Ah bah oui, à mon âge quand même.
1: Ah bon, qu'est-ce que c'est?
0: Bah écoutez quand même, enfin ça me regarde pas, c'est votre mari et vous, hein, mais...
1: On n'attend pas de colis.
0: Ah bah écoutez, il y avait des revues de médecine, je suppose. Sur les couvertures, il y a des corps de femmes nues.
1: Pas possible.
0: Ben oui.
1: Ah ben dis donc.
0: Alors, il y a des films là-dedans, hein.
1: Oh ah. Bon, ça va aller à la poubelle directement, ça, au moins.
0: Alors, il y a une cassette qui s'appelle « Glisse sur moi ».
1: Oh.
0: Une autre « Réunion de cochonne ».
1: Oh.
0: Tous dans ma bouche.
1: Oh.
0: Mon arrière-train prendra trois fois.
1: Il y a de quoi nous faire une belle réputation, j'ai l'impression.
0: Ah ben, c'est ce que m'a dit le journaliste, hein.
1: Parce que vous avez téléphoné au journaliste.
0: Non, parce que à la résidence, mon voisin de palier, c'est un journaliste.
1: Ah, parce qu'alors, si ça va déjà dans le journal, ben, ça va être du beau.
0: Et donc, il a vu votre nom, tout ça, et il m'a dit qu'il allait faire un papier.
1: Oh, écoutez, mais... Bon, bah écoutez, vous fichez tout ça à la poubelle, puis c'est tout, hein. Moi, je veux même pas le savoir, ni mon mari non plus, hein.
0: Allô?
1: Il me fait signe pour dire qu'il n'a pas besoin de...
0: Allô?
1: Oui.
0: Attendez, je vais le chercher, hein.
1: Qu'est-ce que c'est que ça? J'aurais reçu un coup d'œil, ne me sois pas plus.
2: Merci, oui. Allô?
1: Oui.
2: Oui, bonjour madame, Bernard de la Place Ouest-France, appareil.
1: Oui.
2: Écoutez, le papier passera demain.
1: Mais vous n'avez pas le droit de le faire sans notre autorisation dans ces cas-là non plus, alors.
2: Ah bah écoutez, moi j'en sais rien, moi je...
1: Non mais ça va pas, non? Et des conneries comme ça, non mais allez vous faire foutre.
2: Fallait le dire avant.
1: Mais fallait le dire avant, mais on n'a jamais rien fait, on n'a jamais rien commandé. Ah, méfiez-vous là, monsieur, si vous nous faites quelque chose.
2: Écoutez.
1: Méfiez-vous, hein.
2: Écoutez, est-ce que je peux vous dire ce que j'ai écrit? Hein? Comme ça, vous verrez. Donc, c'est marqué exactement « Un colis chargé de revues et de cassettes vidéo pornographiques arrive tout droit chez Monsieur Poiroff. »
1: Ah, dis donc, vous vous rendez compte un peu?
2: Je constate, je suis...
1: Écoutez, nous ne sommes au courant de rien, nous ne voulons rien savoir. Là.
2: D'accord.
1: On n'a jamais commandé des trucs comme ça. Non, mais ça va pas. Non, mais vous nous prenez pour qui à la fin?
2: Bon, ben moi, je...
1: Ah! Et méfiez-vous, hein, si vous avez fait quelque chose.
2: Ben, le papier est déjà imprimé.
1: Oui, oui, mais imprimé, sans notre autorisation. On n'est même pas au courant que ce collier est arrivé. Alors là, foutez-nous la paix.
2: Bon, alors, je vais faire un droit de réponse le lendemain en disant que vous n'étiez pas au courant, puis voilà.
1: Non, mais disons, ça va plus, non? Pour qui vous nous prenez? Ah! Non, mais ça va pas, non? Ah, alors...
2: Ouais, mais maman...
1: Ah, méfiez-vous, hein. Je sais pas qui vous êtes, hein, Bernard Laplace ou Bernard je ne sais quoi, mais ça va peut-être aller loin, hein.
2: Écoutez, madame, ça va faire de la pub quand même, hein. Il faut pas tout dire, il faut pas...
1: Non, mais la pub pour qui? Non, mais... La pub pour qui? Pourquoi?
2: Ben, j'en sais rien, moi, je voulais peut-être ouvrir un magasin,
1: Mais oui, bien sûr. Alors?
2: Je suis désolé, voilà.
1: Non, mais désolé, oui, et moi, alors? Je sais pas quoi que je vais envie de vous dire, bien.
2: Je suis stagiaire, j'ai fait une gaffe, voilà. Bon.
1: Oui, stagiaire. Oh là là, mais qu'est-ce que c'est que ces conneries, mon Dieu.

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1: Bonjour, Gérald Darmanin a annoncé que les procureurs ont jusqu'au 14 juillet pour passer au peigne fin toutes les plaintes impliquant des enfants afin d'éviter une nouvelle affaire Liana. La marche blanche en mémoire de la jeune adolescente organisée hier à Florence dans le Gers a rassemblé 6000 personnes. Un hélicoptère de la gendarmerie s'est écrasé hier après-midi à Sully-sur-Loire, près d'Orléans. L'accident, dont on ignore les circonstances, a fait plusieurs morts. Le chef de file des Insoumis, Jean-Luc Mélenchon, a lancé sa campagne pour l'élection présidentielle de 2027 avec un grand meeting à Saint-Denis hier. Face à des milliers de personnes, il a mis en avant les grandes propositions de son futur programme. Il a notamment promis de donner une place importante à la planification écologique. Le ministre des Affaires étrangères, Jean-Noël Barrot, a annoncé hier que des nouvelles sanctions européennes pourraient être prises dans les prochains jours contre des colons israéliens en raison de l'intensification des violences commises contre les Palestiniens en Cisjordanie occupée. Des sanctions ont déjà été prises en mai contre des colons de ce territoire. Par ailleurs, l'armée américaine a annoncé avoir abattu 2 drones d'attaque iraniens qui menaçaient, selon elle, le trafic maritime dans le détroit d'Ormuz, alors qu'aucune solution ne semble en vue pour mettre fin à la guerre au Moyen-Orient qui est entrée aujourd'hui dans son 101e jour. De son côté, l'Iran a mené hier des frappes sur le Koweït et Bahreïn en riposte à des attaques américaines. Israël enfin a annoncé la fermeture des écoles dans tout le pays aujourd'hui après des tirs iraniens. C'est la fin de ce flash, une très bonne journée à notre écoute.
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2: La météo pour ce lundi 8 juin, le ciel reste très nuageux sur un tiers nord du pays avec un risque de pluie ou d'averse près de la Manche. Le soleil parvient à se montrer facilement sur les deux tiers sud du pays avec des températures en hausse l'après-midi. Les températures pour ce lundi matin, 12 degrés sur Dijon, 13 à Lille et Strasbourg, 13 également pour Brest, 14 à Cherbourg et Paris, 15 degrés sur Lyon, 17 à Nice, 19 degrés sur Toulouse et Bastia, 19 également sur Biarritz et Perpignan. Et pour ce lundi après-midi, entre 15 et 27 degrés sur le moitié nord, il faudra 15 en Bretagne, 16 degrés sur la Normandie, 20 sur les Hauts-de-France, 23 degrés sur l'Île-de-France, mais jusqu'à 27 degrés en Alsace. Dans la moitié sud, entre 21 et 28 degrés, il fera 21 degrés sur la Nouvelle-Aquitaine, 26 sur l'Occitanie, 26 également en Corse, 28 sur l'Auvergne-Rhône-Alpes et entre 26 et 28 le long de la Méditerranée.
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3: Allô,
4: Véry Futur. Oui, bonjour madame, la préfecture, l'appareil.
3: Oui, bonjour.
4: Monsieur le maire est-il en mairie, je vous prie?
3: Non.
4: Ah, vous êtes sa secrétaire peut-être?
3: Je suis de la mairie, oui.
4: Bon.
3: C'est à quel sujet, monsieur?
4: Monsieur le préfet a une communication à vous faire passer en mairie, donc...
3: Oui.
4: Donc je vais vous le passer. Vous connaissez monsieur le préfet de région, certainement? Vous savez, oui, qu'il a beaucoup d'humour et qu'il est, par contre, il est un peu susceptible.
3: Oui.
4: Alors je vais vous demander juste, bon, si d'aventure, hein, il lui arrivait de placer quelques blagues ou autres mots, jeux de mots, parce que c'est un caractère très jovial, hein, je vous demande simplement d'apprécier ces blagues et de rigoler, parce que sinon ça se passe mal. Il est plutôt irascible quand on apprécie pas ses...
3: Ah bon?
4: Ouais, oui. Bon. Donc si vous voulez, si vous sort une blague comme ça, je vous conseille de rire à gorge déployée et ainsi l'entrevue se passera très bien.
3: Bon.
4: Voilà, madame. Je vous le passe. Hein. Je vous passe au bureau de monsieur le préfet. Hein.
3: Oui.
4: Merci, madame. Oui, allô?
3: Oui, bonjour, monsieur le préfet.
4: Ah, bonjour, madame. C'est la...
3: La mairie de Putain.
4: Ah, ben voilà, oui, je souhaitais parler à monsieur le maire.
3: Il n'est pas là, il est sur Paris.
4: Ah, bon. Comment allez-vous, yacht poil? Elle est bien, hein?
3: Elle est pas mal, celle-là.
4: Je vous salue, mairie, comme dirait l'autre.
3: Oui.
4: Je vous salue, mairie.
3: Oui, moi aussi.
4: Ah. Alors, on travaille et fines herbes?
3: Travail et fines herbes, oui.
4: On travaille et fines herbes?
3: On travaille et fines herbes, absolument, on est en plein dedans.
4: Ça fait du bien, hein?
3: Ah oui, alors.
4: Bon, écoutez, je vous appelle parce que je venais prendre avec mon ami, votre mère,
3: oui,
4: la température du canton.
3: Oui.
4: Et puis, comme dirait l'autre, quand on n'a qu'un franc en poche, on n'est pas riche.
3: Oui, effectivement.
4: Quand on n'a qu'un franc en poche...
3: On n'est pas riche.
4: Voilà. Non?
3: Oui, ça me plaît bien aussi, mais j'aimais bien le travailler fines herbes.
4: Vous préférez?
3: Ah, travailler fines herbes, elle est pas mal.
4: Alors, on travaille et fines herbes?
3: Oui.
4: Bon, mais quand dirait l'autre, quand le maire est calme, on peut prendre le bateau.
3: Oui.
4: Parce que quand tempête, t'en chie.
3: Oui. Ben oui, absolument. Elle est pas mal non plus.
4: Elle est pas mal, hein.
3: Elle est pas mal non plus.
4: Le préfet a beaucoup d'humour.
3: Oui.
4: Bon, allez, je vais prendre congé de vous.
3: Oui.
4: En espérant que, comme on dit, ma petite conversation téléphonique vous aura plu.
3: Oui.
4: Ça vous a plu, poil au...
3: Pardon?
4: Ça vous a plu, poil au...
3: Poil au, voilà. Oui.
4: Poil au...
3: Allez, poil au cul, bon.
4: Comment?
3: Ben voilà, poil au cul, bon.
4: Ah, ça fait du bien. Attendez, j'enlève ma casquette, vous permettez? J'enlève ma casquette de préfet. Ah oui, ça fait du bien, moi j'adore ça. J'adore ça faire des blagues à la radio, et vous?
3: À la radio?
4: Ben oui, vous êtes sur Europe 2, là.
3: Non, arrêtez.
4: Promis?
3: C'est pas vrai.
4: Je vous jure.
3: C'est pas vrai. Vous n'avez pas osé faire ça.
4: Oh, tiens.
3: Oh, et ça passe à la radio?
4: Oui.

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1: Vous vous rappelez de cette chanson de Joe Dassin? L'Amérique, l'Amérique, je vais la voir. Eh bien, moi aussi, l'Amérique, j'ai voulu la voir. Et j'aimerais vous faire partager les frais d'un week-end que j'ai passé à Miami Beach, en Floride, alors que je me trouvais en tournée à travers le Québec pour la promotion de mes caleçons molletonnés. Par moins de 30 degrés. Et je me rends donc dans une agence à Montréal où on m'indique que pendant les vacances scolaires, nous étions à Pâques, les hôtels sur les plages sont remplis d'étudiants américains très très bruyants. Ou alors des personnes âgées dans d'autres hôtels. Moi je n'hésite pas une seconde, je choisis les étudiantes. Bah, les jeunes avec les jeunes. Best Side Story, et moi aussi cette Amérique-là, j'ai voulu la voir. Eh bien croyez-moi. Il était une fois dans l'Ouest, Popek. Ils ne les verront pas deux fois. À 3h du matin, ils jouent au baseball dans les chambres. J'en faisais des bonds dans mon lit tellement mon mur tremblait. Je suis allé frapper à leur porte en leur disant gentiment « Vous allez m'emmerder comme ça toute la nuit, Yankee ?» Il y a un mastodonte qui s'est avancé vers moi là et qui m'a dit « I fuck you !» Vous savez qu'est-ce que ça veut dire, moi, « I fuck you » ? Eh ben moi, je me suis enfermé à double tour. Ça veut dire qu'ils vous mettent les bras d'honneur où que vous pensez. Le lendemain, pendant les breakfasts, ça vous épate, hein, comme je parle anglais, hein? J'observais tous ces boys, bâtis comme des armoires normandes, avec des biceps qu'on aurait écrit gonflés au silicone. Mais quand on se trouve devant une telle avalanche de muscles, et qu'on se regarde dans la glace après, on comprend mieux la théorie d'Einstein, que tout est relatif. Et que tout corps comparé à un autre souffre de la différence. Et alors, les Américaines, si vous ne comprenez pas la langue, ne font aucun effort pour vous comprendre. Ok. Parce que moi, je téléphone à un ami qui était dans un hôtel à New York. On me répond en anglais, excusez-moi mademoiselle, I'm a poor Frenchman, stranger in the night à Miami Beach. J'ai pas compris. Elle m'est raccrochonnée, dis donc. Je refais le numéro, je lui dis donc, espèce de saleté. Je vais vous apprendre à respecter la langue française, moi. N'oubliez pas que c'est grâce au général Lafayette si vous êtes américaine. Elle me répond, général Lafayette, sœur? Je dis non, je suis pas sœur, j'en ai deux comme ton frère. Dit wait a minute, j'attends, hein? I'm waiting, je suis attendant, hein? C'est pas elle qui paye, j'attends. Elle revient à l'appareil, elle me dit I'm sorry sir, the general Lafayette is not at the hotel. Ah non, l'Amérique, je vais plus la voir, hein? Vous vous arrêtez deux minutes dans la rue pour contempler un gratte-ciel. Il y en a 15 qui vous rentrent dedans et ils s'excusent jamais, hein? Ils vous disent tout le temps sorry, sorry, et si je vais pas sourire, moi. Il faut que je vous raconte ma croisière nocturne sur le Jungle Queen. C'est un bateau qui remonte la baie de Miami Beach avec 1500 passagers, vous savez, des touristes, à travers des canaux très étroits bordés par des villas des milliardaires. Et devant chaque villa, le capitaine du bateau braque un énorme projecteur qui permet de voir tout l'ameublement intérieur, vous voyez, en annonçant le prix de la villa et le nom de son propriétaire. Et ça donnait ça. La Diane Gentleman, à ma droite, la villa de M. Barnett, de la Barnett Bank. 250 millions de dollars. One, two, three, tous ensemble. Hello, Mr. Barnett. Et tous les bateaux répondent en cœur. Hello, Mr. Barnett. Et bien, à travers la baie vitrée, derrière sa baie, on aperçoit M. Barnett, sa femme, son fils, son chien, la mère, la belle-mère. Tout le monde dit, vous vous imaginez, en France, ça serait plutôt le contraire, hein? Hé, Pépé, il y a quelqu'un qui nous regarde, tire les rideaux. et la galerie des milliardaires défile comme ça pendant une heure devant le bateau qui crie des oh, des ah, ma voisine, elle m'écriait dans les oreilles. Oh my god, je dis écoutez, my god, il vous donne un dollar et fermez-la. Je sais pas qu'est-ce qui m'a retenu, à moi aussi, il est crié. Là, dit un gentleman, pour quelques dollars de plus, look at my trousers, Moltoné. Un dernier mot sur Miami Beach. Si vous vous trouvez coincé à 300 mètres de votre hôtel à cause d'une averse, une averse qui n'en finit pas, vous vous rendez compte, une averse au prix que ça coûte la journée en Floride. Hein? Alors, je m'adresse à un automobiliste américain qui était arrêté là, qui dit, excuse me, monsieur, I'm my hotel, il dit, more long plus loin, et là, I'm mouillé. Je suis mouillant. Voyez-vous? Can you lend me in my hotel? Il me répond no. En France, on est quand même plus correct. On répond pas no. Même si on passe devant l'hôtel, on est plus diplomate que ça. On répond gentiment. Je vais pas par là. Ça m'a tellement énervé cette attitude que je lui ai crié I fuck you. Ah oui, mais il est descendu des voitures, dis donc. Mais what did you tell me, sir? I tell you, I faut que j'y aille à mon hôtel. Ah.
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1: Oui, on a trouvé une perle, le Quij, à 17h45. C'est un jeu, donc le thème du jeu, trois candidats sont chargés d'identifier des bruits quotidiens.
0: Eh bien, nous allons aussi nous jouer au Quij. Il fallait un spécialiste des jeux, nous allons jouer avec Pierre Belmar.
1: Nous allons donc essayer de reconnaître des bruits. Ce sont donc des bruits. Vous pouvez aussi jouer chez vous avec nous au Quij. Alors attention, sous forme d'un qu'est-ce que c'est, premier bruit, qu'est-ce que c'est? Voilà, vous avez trouvé. Il s'agit du réveil matin de Jean-Marie Le Pen. Deuxième bruit maintenant. Donc, je ne sais pas si vous avez trouvé, c'est un électeur de Charles Mignon qui l'a dans le cul. Il y avait une deuxième proposition également, c'est peut-être un déçu du socialisme aussi. Nous allons écouter maintenant, si vous le voulez bien, un troisième bruit à identifier. Est-ce qu'on peut réécouter ce bruit? Il s'agit donc de l'ambulance de Richard Virenque. Et enfin, quatrième bruit. Vous avez trouvé, c'est le dernier disque de Morane. Et pour terminer, attention, le bruit bonus, comme nous avons dit, cinquième bruit. Attention, c'est pas facile. C'est un discours de Christine Boutin.
0: Autre chose, on va parler téléachat maintenant avec vous, Pierre Belmar. On va vous retrouver sur TPS. Qu'est-ce que vous allez vendre?
2: Avec
0: vous. Bonjour.
2: Bonjour.
0: Bonjour, Pierre.
1: Bonjour, Julie. Bonjour, chers amis téléacheteurs. Et bonjour.
0: Bonjour, Pierre.
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0: Comment ?
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0: On passe au deuxième article, Pierre.
1: 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Regardez, comme on dit chez Elf, ça c'est de la pompe. Hein. Et c'est donné 595 000 francs, les trois paires, ou sur le 3615, téléachat, tiens voilà mes godasses. Réglable par carte bleue sur le compte de Christine de Viejoncourt, donc très pratique grâce à la carte téléachat Christine de Viejoncourt. Et si vous nous appelez dans l'heure, et ça, c'est le bonus, en fait, nous offrons des bonus. Si vous appelez dans l'heure qui suit, nous vous offrons en prime le lot de casseroles, superbes casseroles que l'on peut s'accrocher au cul pour se déguiser en Roland Dumas. Et bien, nous allons donc proposer également d'autres objets dignes de l'héritage de François Mitterrand. Nous trouvons également cette très jolie Francisque. Regardez, elle est d'époque, à la Francisque. Ce magnifique kit d'écoute téléphonique pour écouter tous ses petits amis. Allô, Carole Bouquet. L'Opéra Bastille qui, lui, est livré directement en kit puisqu'il se casse la gueule. Et surtout, dans l'héritage de François Mitterrand, nous vous proposons donc le Front National.
0: Alors, le tout, pour tout ce lot.
1: Le tout, vous allez voir, c'est ça qui est intéressant. Ce qui est d'achat, c'est que l'on peut avoir des prix sur tout. On voit que l'héritage de François Mitterrand ne vaut pas grand-chose, finalement. 15 francs, plus 15 francs, plus 15 francs, plus 15 francs, soit un total de 595 francs. Ou sur le 3615, téléachat. Tiens, voilà mon héritage de François Mitterrand.
0: Au revoir, Pierre.
1: Au revoir, Julie. Au revoir, chers amis téléacheteurs. Et Au revoir.

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1: Bonjour, Gérald Darmanin a annoncé que les procureurs ont jusqu'au 14 juillet pour passer au peigne fin toutes les plaintes impliquant des enfants afin d'éviter une nouvelle affaire Liana. La marche blanche en mémoire de la jeune adolescente organisée hier à Florence dans le Gers a rassemblé 6000 personnes. Un hélicoptère de la gendarmerie s'est écrasé hier après-midi à Sully-sur-Loire, près d'Orléans. L'accident, dont on ignore les circonstances, a fait plusieurs morts. Le chef de file des Insoumis, Jean-Luc Mélenchon, a lancé sa campagne pour l'élection présidentielle de 2027 avec un grand meeting à Saint-Denis hier. Face à des milliers de personnes, il a mis en avant les grandes propositions de son futur programme. Il a notamment promis de donner une place importante à la planification écologique. Le ministre des Affaires étrangères, Jean-Noël Barrot, a annoncé hier que des nouvelles sanctions européennes pourraient être prises dans les prochains jours contre des colons israéliens en raison de l'intensification des violences commises contre les Palestiniens en Cisjordanie occupée. Des sanctions ont déjà été prises en mai contre des colons de ce territoire. Par ailleurs, l'armée américaine a annoncé avoir abattu 2 drones d'attaque iraniens qui menaçaient, selon elle, le trafic maritime dans le détroit d'Ormuz, alors qu'aucune solution ne semble en vue pour mettre fin à la guerre au Moyen-Orient qui est entrée aujourd'hui dans son 101e jour. De son côté, l'Iran a mené hier des frappes sur le Koweït et Bahreïn en riposte à des attaques américaines. Israël enfin a annoncé la fermeture des écoles dans tout le pays aujourd'hui après des tirs iraniens. C'est la fin de ce flash, une très bonne journée à notre écoute.
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2: La météo pour ce lundi 8 juin, le ciel reste très nuageux sur un tiers nord du pays avec un risque de pluie ou d'averse près de la Manche. Le soleil parvient à se montrer facilement sur les deux tiers sud du pays avec des températures en hausse l'après-midi. Les températures pour ce lundi matin, 12 degrés sur Dijon, 13 à Lille et Strasbourg, 13 également pour Brest, 14 à Cherbourg et Paris, 15 degrés sur Lyon, 17 à Nice, 19 degrés sur Toulouse et Bastia, 19 également sur Biarritz et Perpignan. Et pour ce lundi après-midi, entre 15 et 27 degrés sur le moitié nord, il faudra 15 en Bretagne, 16 degrés sur la Normandie, 20 sur les Hauts-de-France, 23 degrés sur l'Île-de-France, mais jusqu'à 27 degrés en Alsace. Dans la moitié sud, entre 21 et 28 degrés, il fera 21 degrés sur la Nouvelle-Aquitaine, 26 sur l'Occitanie, 26 également en Corse, 28 sur l'Auvergne-Rhône-Alpes et entre 26 et 28 le long de la Méditerranée.

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1: Bonjour, Gérald Darmanin a annoncé que les procureurs ont jusqu'au 14 juillet pour passer au peigne fin toutes les plaintes impliquant des enfants afin d'éviter une nouvelle affaire Liana. La marche blanche en mémoire de la jeune adolescente organisée hier à Florence dans le Gers a rassemblé 6000 personnes. Un hélicoptère de la gendarmerie s'est écrasé hier après-midi à Sully-sur-Loire, près d'Orléans. L'accident, dont on ignore les circonstances, a fait plusieurs morts. Le chef de file des Insoumis, Jean-Luc Mélenchon, a lancé sa campagne pour l'élection présidentielle de 2027 avec un grand meeting à Saint-Denis hier. Face à des milliers de personnes, il a mis en avant les grandes propositions de son futur programme. Il a notamment promis de donner une place importante à la planification écologique. Le ministre des Affaires étrangères, Jean-Noël Barrot, a annoncé hier que des nouvelles sanctions européennes pourraient être prises dans les prochains jours contre des colons israéliens en raison de l'intensification des violences commises contre les Palestiniens en Cisjordanie occupée. Des sanctions ont déjà été prises en mai contre des colons de ce territoire. Par ailleurs, l'armée américaine a annoncé avoir abattu 2 drones d'attaque iraniens qui menaçaient, selon elle, le trafic maritime dans le détroit d'Ormuz, alors qu'aucune solution ne semble en vue pour mettre fin à la guerre au Moyen-Orient qui est entrée aujourd'hui dans son 101e jour. De son côté, l'Iran a mené hier des frappes sur le Koweït et Bahreïn en riposte à des attaques américaines. Israël enfin a annoncé la fermeture des écoles dans tout le pays aujourd'hui après des tirs iraniens. C'est la fin de ce flash, une très bonne journée à notre écoute.
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2: La météo pour ce lundi 8 juin, le ciel reste très nuageux sur un tiers nord du pays avec un risque de pluie ou d'averse près de la Manche. Le soleil parvient à se montrer facilement sur les deux tiers sud du pays avec des températures en hausse l'après-midi. Les températures pour ce lundi matin, 12 degrés sur Dijon, 13 à Lille et Strasbourg, 13 également pour Brest, 14 à Cherbourg et Paris, 15 degrés sur Lyon, 17 à Nice, 19 degrés sur Toulouse et Bastia, 19 également sur Biarritz et Perpignan. Et pour ce lundi après-midi, entre 15 et 27 degrés sur le moitié nord, il faudra 15 en Bretagne, 16 degrés sur la Normandie, 20 sur les Hauts-de-France, 23 degrés sur l'Île-de-France, mais jusqu'à 27 degrés en Alsace. Dans la moitié sud, entre 21 et 28 degrés. Il fera 21 degrés sur la Nouvelle-Aquitaine, 26 sur l'Occitanie, 26 également en Corse, 28 sur l'Auvergne-Rhône-Alpes et entre 26 et 28 le long de la Méditerranée.
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1: Bonjour, Gérald Darmanin a annoncé que les procureurs ont jusqu'au 14 juillet pour passer au peigne fin toutes les plaintes impliquant des enfants afin d'éviter une nouvelle affaire Liana. La marche blanche en mémoire de la jeune adolescente organisée hier à Florence dans le Gers a rassemblé 6000 personnes. Un hélicoptère de la gendarmerie s'est écrasé hier après-midi à Sully-sur-Loire, près d'Orléans. L'accident, dont on ignore les circonstances, a fait plusieurs morts. Le chef de file des Insoumis, Jean-Luc Mélenchon, a lancé sa campagne pour l'élection présidentielle de 2027 avec un grand meeting à Saint-Denis hier. Face à des milliers de personnes, il a mis en avant les grandes propositions de son futur programme. Il a notamment promis de donner une place importante à la planification écologique. Le ministre des Affaires étrangères, Jean-Noël Barrot, a annoncé hier que des nouvelles sanctions européennes pourraient être prises dans les prochains jours contre des colons israéliens en raison de l'intensification des violences commises contre les Palestiniens en Cisjordanie occupée. Des sanctions ont déjà été prises en mai contre des colons de ce territoire. Par ailleurs, l'armée américaine a annoncé avoir abattu 2 drones d'attaque iraniens qui menaçaient, selon elle, le trafic maritime dans le détroit d'Ormuz, alors qu'aucune solution ne semble en vue pour mettre fin à la guerre au Moyen-Orient qui est entrée aujourd'hui dans son 101e jour. De son côté, l'Iran a mené hier des frappes sur le Koweït et Bahreïn en riposte à des attaques américaines. Israël enfin a annoncé la fermeture des écoles dans tout le pays aujourd'hui après des tirs iraniens. C'est la fin de ce flash, une très bonne journée à notre écoute.
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2: La météo pour ce mardi 9 juin, ciel changeant qui domine sur la plus grande partie du pays avec nuages et éclaircies. Un risque d'averse persiste près de la Belgique et en Alsace. Les températures pour ce mardi matin, 10 degrés sur Brest, 11 degrés à Lille et Cherbourg, 12 à Paris, 16 degrés pour Toulouse et Strasbourg, 16 également pour Biarritz et Bordeaux, 19 à Nice et Ajaccio, 19 également pour Marseille et 20 à Perpignan. Et dans l'après-midi, entre 16 et 20 degrés sur la moitié nord, 16 degrés en Bretagne et en Normandie, 17 sur les Hauts-de-France, 18 en Île-de-France, 19 degrés sur le centre-val de Loire, 20 en Bourgogne et sur le Grand Est, et dans la moitié sud, comptez entre 20 et 29 degrés. Il fera 20 à 21 en Nouvelle-Aquitaine, 21 sur l'Occitanie, 22 en vallée du Rhône, 26 sur la Corse et de 27 à 29 degrés le long de la Méditerranée.

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1: Bonjour, Gérald Darmanin a annoncé que les procureurs ont jusqu'au 14 juillet pour passer au peigne fin toutes les plaintes impliquant des enfants afin d'éviter une nouvelle affaire Liana. La marche blanche en mémoire de la jeune adolescente organisée hier à Florence dans le Gers a rassemblé 6000 personnes. Un hélicoptère de la gendarmerie s'est écrasé hier après-midi à Sully-sur-Loire, près d'Orléans. L'accident, dont on ignore les circonstances, a fait plusieurs morts. Le chef de file des Insoumis, Jean-Luc Mélenchon, a lancé sa campagne pour l'élection présidentielle de 2027 avec un grand meeting à Saint-Denis hier. Face à des milliers de personnes, il a mis en avant les grandes propositions de son futur programme. Il a notamment promis de donner une place importante à la planification écologique. Le ministre des Affaires étrangères, Jean-Noël Barrot, a annoncé hier que des nouvelles sanctions européennes pourraient être prises dans les prochains jours contre des colons israéliens en raison de l'intensification des violences commises contre les Palestiniens en Cisjordanie occupée. Des sanctions ont déjà été prises en mai contre des colons de ce territoire. Par ailleurs, l'armée américaine a annoncé avoir abattu 2 drones d'attaque iraniens qui menaçaient, selon elle, le trafic maritime dans le détroit d'Ormuz, alors qu'aucune solution ne semble en vue pour mettre fin à la guerre au Moyen-Orient qui est entrée aujourd'hui dans son 101e jour. De son côté, l'Iran a mené hier des frappes sur le Koweït et Bahreïn en riposte à des attaques américaines. Israël enfin a annoncé la fermeture des écoles dans tout le pays aujourd'hui après des tirs iraniens. C'est la fin de ce flash, une très bonne journée à notre écoute.
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2: La météo pour ce mardi 9 juin, ciel changeant qui domine sur la plus grande partie du pays avec nuages et éclaircies. Un risque d'averse persiste près de la Belgique et en Alsace. Les températures pour ce mardi matin, 10 degrés sur Brest, 11 degrés à Lille et Cherbourg, 12 à Paris, 16 degrés pour Toulouse et Strasbourg, 16 également pour Biarritz et Bordeaux, 19 à Nice et Ajaccio, 19 également pour Marseille et 20 à Perpignan. Et dans l'après-midi, entre 16 et 20 degrés sur la moitié nord, 16 degrés en Bretagne et en Normandie, 17 sur les Hauts-de-France, 18 en Ile-de-France, 19 degrés sur le centre-val de Loire, 20 en Bourgogne et sur le Grand Est. Et dans la moitié sud, comptez entre 20 et 29 degrés. Il fera 20 à 21 en Nouvelle-Aquitaine, 21 sur l'Occitanie, 22 en vallée du Rhône, 26 sur la Corse et de 27 à 29 degrés le long de la Méditerranée.
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1: Bonjour, Gérald Darmanin a réuni ce matin à la chancellerie les procureurs généraux pour leur demander une revue des plaintes concernant des enfants victimes dans le sillage de l'affaire Liana. Des collectifs féministes et de la protection de l'enfance sont appelés par ailleurs à des rassemblements devant le ministère de la Justice et les tribunaux ce soir. Patrick Bruel, placé en garde à vue dans le cadre des plaintes pour violences sexuelles déposées à son encontre, le chanteur de 67 ans est entendu dans les locaux du 1er district de la police judiciaire à Paris, chargé des investigations. Un espoir pour les malades atteints de sclérose en plaques, une maladie invalidante du système nerveux qui touche environ 150 000 personnes en France. Un traitement contre la forme progressive de cette maladie vient de recevoir en avril une autorisation de mise sur le marché de l'Agence européenne du médicament. C'est la première étape avant une décision finale de la Commission. Les bourses mondiales évoluent dans le rouge ce lundi, plombées par une nouvelle hausse du pétrole causée par un regain de tension au Moyen-Orient et en plus des ventes massives dans le secteur lié à l'IA après leur flambée des dernières semaine. Dans les premiers échanges, Paris cédait ce matin 0,86%. Les hostilités reprennent entre Israël et l'Iran. Plusieurs salves de missiles ont été tirées par Téhéran, visant notamment des bases aériennes. L'armée israélienne a répliqué en ciblant un site pétrolier iranien. Après 100 jours de guerre et 2 mois après l'entrée en vigueur d'un cessez-le-feu déjà très fragilisé, la région menace donc de s'embraser une nouvelle fois, malgré les appels du président américain Donald Trump à la retenue, à des appels adressés à Israël. C'est la fin de ce flash, une très bonne journée à notre écoute.
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2: La météo pour ce mardi 9 juin, ciel changeant qui domine sur la plus grande partie du pays avec nuages et éclaircies. Un risque d'averse persiste près de la Belgique et en Alsace. Les températures pour ce mardi matin, 10 degrés sur Brest, 11 degrés à Lille et Cherbourg, 12 à Paris, 16 degrés pour Toulouse et Strasbourg, 16 également pour Biarritz et Bordeaux, 19 à Nice et Ajaccio, 19 également pour Marseille et 20 à Perpignan. Et dans l'après-midi, entre 16 et 20 degrés sur la moitié nord, 16 degrés en Bretagne et en Normandie, 17 sur les Hauts-de-France, 18 en Ile-de-France, 19 degrés sur le centre-val de Loire, 20 en Bourgogne et sur le Grand Est. Et dans la moitié sud, comptez entre 20 et 29 degrés. Il fera 20 à 21 en Nouvelle-Aquitaine, 21 sur l'Occitanie, 22 en vallée du Rhône, 26 sur la Corse et de 27 à 29 degrés le long de la Méditerranée.

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1: Bonjour, Gérald Darmanin a réuni ce matin à la chancellerie les procureurs généraux pour leur demander une revue des plaintes concernant des enfants victimes dans le sillage de l'affaire Liana. Des collectifs féministes et de la protection de l'enfance sont appelés par ailleurs à des rassemblements devant le ministère de la Justice et les tribunaux ce soir. Patrick Bruel, placé en garde à vue dans le cadre des plaintes pour violences sexuelles déposées à son encontre, le chanteur de 67 ans est entendu dans les locaux du 1er district de la police judiciaire à Paris, chargé des investigations. Un espoir pour les malades atteints de sclérose en plaques, une maladie invalidante du système nerveux qui touche environ 150 000 personnes en France. Un traitement contre la forme progressive de cette maladie vient de recevoir en avril une autorisation de mise sur le marché de l'Agence européenne du médicament. C'est la première étape avant une décision finale de la Commission. Les bourses mondiales évoluent dans le rouge ce lundi, plombées par une nouvelle hausse du pétrole causée par un regain de tension au Moyen-Orient et en plus des ventes massives dans le secteur lié à l'IA après leur flambée des dernières semaine. Dans les premiers échanges, Paris cédait ce matin 0,86%. Les hostilités reprennent entre Israël et l'Iran. Plusieurs salves de missiles ont été tirées par Téhéran, visant notamment des bases aériennes. L'armée israélienne a répliqué en ciblant un site pétrolier iranien. Après 100 jours de guerre et 2 mois après l'entrée en vigueur d'un cessez-le-feu déjà très fragilisé, la région menace donc de s'embraser une nouvelle fois, malgré les appels du président américain Donald Trump à la retenue, à des appels adressés à Israël. C'est la fin de ce flash, une très bonne journée à notre écoute.
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2: La météo pour ce mardi 9 juin, ciel changeant qui domine sur la plus grande partie du pays avec nuages et éclaircies. Un risque d'averse persiste près de la Belgique et en Alsace. Les températures pour ce mardi matin, 10 degrés sur Brest, 11 degrés à Lille et Cherbourg, 12 à Paris, 16 degrés pour Toulouse et Strasbourg, 16 également pour Biarritz et Bordeaux, 19 à Nice et Ajaccio, 19 également pour Marseille et 20 à Perpignan. Et dans l'après-midi, entre 16 et 20 degrés sur la moitié nord, 16 degrés en Bretagne et en Normandie, 17 sur les Hauts-de-France, 18 en Ile-de-France, 19 degrés sur le centre-val de Loire, 20 en Bourgogne et sur le Grand Est, et dans la moitié sud, comptez entre 20 et 29 degrés. Il fera 20 à 21 en Nouvelle-Aquitaine, 21 sur l'Occitanie, 22 en vallée du Rhône, 26 sur la Corse et de 27 à 29 degrés le long de la Méditerranée.
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1: Bonjour, Gérald Darmanin a réuni ce matin à la chancellerie les procureurs généraux pour leur demander une revue des plaintes concernant des enfants victimes dans le sillage de l'affaire Liana. Des collectifs féministes et de la protection de l'enfance sont appelés par ailleurs à des rassemblements devant le ministère de la Justice et les tribunaux ce soir. Patrick Bruel, placé en garde à vue dans le cadre des plaintes pour violences sexuelles déposées à son encontre, le chanteur de 67 ans est entendu dans les locaux du 1er district de la police judiciaire à Paris, chargé des investigations. Un espoir pour les malades atteints de sclérose en plaques, une maladie invalidante du système nerveux qui touche environ 150 000 personnes en France. Un traitement contre la forme progressive de cette maladie vient de recevoir en avril une autorisation de mise sur le marché de l'Agence européenne du médicament. C'est la première étape avant une décision finale de la Commission. Les bourses mondiales évoluent dans le rouge ce lundi, plombées par une nouvelle hausse du pétrole causée par un regain de tension au Moyen-Orient et en plus des ventes massives dans le secteur lié à l'IA après leur flambée des dernières semaines. Dans les premiers échanges, Paris cédait ce matin 0,86%. Les hostilités reprennent entre Israël et l'Iran. Plusieurs salves de missiles ont été tirées par Téhéran, visant notamment des bases aériennes. L'armée israélienne a répliqué en ciblant un site pétrolier iranien. Après 100 jours de guerre et 2 mois après l'entrée en vigueur d'un cessez-le-feu déjà très fragilisé, la région menace donc de s'embraser une nouvelle fois malgré les appels du président américain Donald Trump à la retenue, à des appels adressés à Israël. C'est la fin de ce flash, une très bonne journée à notre écoute.
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2: La météo pour ce mardi 9 juin, ciel changeant qui domine sur la plus grande partie du pays avec nuages et éclaircies. Un risque d'averse persiste près de la Belgique et en Alsace. Les températures pour ce mardi matin, 10 degrés sur Brest, 11 degrés à Lille et Cherbourg, 12 à Paris, 16 degrés pour Toulouse et Strasbourg, 16 également pour Biarritz et Bordeaux, 19 à Nice et Ajaccio, 19 également pour Marseille et 20 à Perpignan. Et dans l'après-midi, entre 16 et 20 degrés sur la moitié nord, 16 degrés en Bretagne et en Normandie, 17 sur les Hauts-de-France, 18 en Île-de-France, 19 degrés sur le centre-val de Loire, 20 en Bourgogne et sur le Grand Est, et dans la moitié sud, comptez entre 20 et 29 degrés. Il fera 20 à 21 en Nouvelle-Aquitaine, 21 sur l'Occitanie, 22 en vallée du Rhône, 26 sur la Corse et de 27 à 29 degrés le long de la Méditerranée.

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1: Bonjour, Gérald Darmanin a réuni ce matin à la chancellerie les procureurs généraux pour leur demander une revue des plaintes concernant des enfants victimes dans le sillage de l'affaire Liana. Des collectifs féministes et de la protection de l'enfance sont appelés par ailleurs à des rassemblements devant le ministère de la Justice et les tribunaux ce soir. Patrick Bruel, placé en garde à vue dans le cadre des plaintes pour violences sexuelles déposées à son encontre, le chanteur de 67 ans est entendu dans les locaux du 1er district de la police judiciaire à Paris, chargé des investigations. Un espoir pour les malades atteints de sclérose en plaques, une maladie invalidante du système nerveux qui touche environ 150 000 personnes en France. Un traitement contre la forme progressive de cette maladie vient de recevoir en avril une autorisation de mise sur le marché de l'Agence européenne du médicament. C'est la première étape avant une décision finale de la Commission. Les bourses mondiales évoluent dans le rouge ce lundi, plombées par une nouvelle hausse du pétrole causée par un regain de tension au Moyen-Orient et en plus des ventes massives dans le secteur lié à l'IA après leur flambée des dernières semaine. Dans les premiers échanges, Paris cédait ce matin 0,86%. Les hostilités reprennent entre Israël et l'Iran. Plusieurs salves de missiles ont été tirées par Téhéran, visant notamment des bases aériennes. L'armée israélienne a répliqué en ciblant un site pétrolier iranien. Après 100 jours de guerre et 2 mois après l'entrée en vigueur d'un cessez-le-feu déjà très fragilisé, la région menace donc de s'embraser une nouvelle fois malgré les appels du président américain Donald Trump à la retenue, à des appels adressés à Israël. C'est la fin de ce flash, une très bonne journée à notre écoute.
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2: La météo pour ce mardi 9 juin, ciel changeant qui domine sur la plus grande partie du pays avec nuages et éclaircies. Un risque d'averse persiste près de la Belgique et en Alsace. Les températures pour ce mardi matin, 10 degrés sur Brest, 11 degrés à Lille et Cherbourg, 12 à Paris, 16 degrés pour Toulouse et Strasbourg, 16 également pour Biarritz et Bordeaux, 19 à Nice et Ajaccio, 19 également pour Marseille et 20 à Perpignan. Et dans l'après-midi, entre 16 et 20 degrés sur la moitié nord, 16 degrés en Bretagne et en Normandie, 17 sur les Hauts-de-France, 18 en Ile-de-France, 19 degrés sur le centre-val de Loire, 20 en Bourgogne et sur le Grand Est, et dans la moitié sud, comptez entre 20 et 29 degrés. Il fera 20 à 21 en Nouvelle-Aquitaine, 21 sur l'Occitanie, 22 en Vallée du Rhône, 26 sur la Corse et de 27 à 29 degrés le long de la Méditerranée.
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1: Bonjour, Gérald Darmanin a réuni ce matin à la chancellerie les procureurs généraux pour leur demander une revue des plaintes concernant des enfants victimes dans le sillage de l'affaire Liana. Des collectifs féministes et de la protection de l'enfance sont appelés par ailleurs à des rassemblements devant le ministère de la Justice et les tribunaux ce soir. Patrick Bruel, placé en garde à vue dans le cadre des plaintes pour violences sexuelles déposées à son encontre, le chanteur de 67 ans est entendu dans les locaux du 1er district de la police judiciaire à Paris, chargé des investigations. Un espoir pour les malades atteints de sclérose en plaques, une maladie invalidante du système nerveux qui touche environ 150 000 personnes en France. Un traitement contre la forme progressive de cette maladie vient de recevoir en avril une autorisation de mise sur le marché de l'Agence européenne du médicament. C'est la première étape avant une décision finale de la Commission. Les bourses mondiales évoluent dans le rouge ce lundi, plombées par une nouvelle hausse du pétrole causée par un regain de tension au Moyen-Orient et en plus des ventes massives dans le secteur lié à l'IA après leur flambée des dernières semaines. Dans les premiers échanges, Paris cédait ce matin 0,86%. Les hostilités reprennent entre Israël et l'Iran. Plusieurs salves de missiles ont été tirées par Téhéran, visant notamment des bases aériennes. L'armée israélienne a répliqué en ciblant un site pétrolier iranien. Après 100 jours de guerre et 2 mois après l'entrée en vigueur d'un cessez-le-feu déjà très fragilisé, la région menace donc de s'embraser une nouvelle fois malgré les appels du président américain Donald Trump à la retenue, à des appels adressés à Israël. C'est la fin de ce flash, une très bonne journée à notre écoute.
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2: La météo pour ce mardi 9 juin, ciel changeant qui domine sur la plus grande partie du pays avec nuages et éclaircies. Un risque d'averse persiste près de la Belgique et en Alsace. Les températures pour ce mardi matin, 10 degrés sur Brest, 11 degrés à Lille et Cherbourg, 12 à Paris, 16 degrés pour Toulouse et Strasbourg, 16 également pour Biarritz et Bordeaux, 19 à Nice et Ajaccio, 19 également pour Marseille et 20 à Perpignan. Et dans l'après-midi, entre 16 et 20 degrés sur la moitié nord, 16 degrés en Bretagne et en Normandie, 17 sur les Hauts-de-France, 18 en Île-de-France, 19 degrés sur le centre-val de Loire, 20 en Bourgogne et sur le Grand Est, et dans la moitié sud, comptez entre 20 et 29 degrés. Il fera 20 à 21 en Nouvelle-Aquitaine, 21 sur l'Occitanie, 22 en vallée du Rhône, 26 sur la Corse et de 27 à 29 degrés le long de la Méditerranée.

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1: Bonjour, Gérald Darmanin a réuni ce matin à la chancellerie les procureurs généraux pour leur demander une revue des plaintes concernant des enfants victimes dans le sillage de l'affaire Liana. Des collectifs féministes et de la protection de l'enfance sont appelés par ailleurs à des rassemblements devant le ministère de la Justice et les tribunaux ce soir. Patrick Bruel, placé en garde à vue dans le cadre des plaintes pour violences sexuelles déposées à son encontre, le chanteur de 67 ans est entendu dans les locaux du 1er district de la police judiciaire à Paris, chargé des investigations. Un espoir pour les malades atteints de sclérose en plaques, une maladie invalidante du système nerveux qui touche environ 150 000 personnes en France. Un traitement contre la forme progressive de cette maladie vient de recevoir en avril une autorisation de mise sur le marché de l'Agence européenne du médicament. C'est la première étape avant une décision finale de la Commission. Les bourses mondiales évoluent dans le rouge ce lundi, plombées par une nouvelle hausse du pétrole causée par un regain de tension au Moyen-Orient et en plus des ventes massives dans le secteur lié à l'IA après leur flambée des dernières semaines. Dans les premiers échanges, Paris cédait ce matin 0,86%. Les hostilités reprennent entre Israël et l'Iran. Plusieurs salves de missiles ont été tirées par Téhéran, visant notamment des bases aériennes. L'armée israélienne a répliqué en ciblant un site pétrolier iranien. Après 100 jours de guerre et 2 mois après l'entrée en vigueur d'un cessez-le-feu déjà très fragilisé, la région menace donc de s'embraser une nouvelle fois malgré les appels du président américain Donald Trump à la retenue, à des appels adressés à Israël. C'est la fin de ce flash, une très bonne journée à notre écoute.
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2: La météo pour ce mardi 9 juin, ciel changeant qui domine sur la plus grande partie du pays avec nuages et éclaircies. Un risque d'averse persiste près de la Belgique et en Alsace. Les températures pour ce mardi matin, 10 degrés sur Brest, 11 degrés à Lille et Cherbourg, 12 à Paris, 16 degrés pour Toulouse et Strasbourg, 16 également pour Biarritz et Bordeaux, 19 à Nice et Ajaccio, 19 également pour Marseille et 20 à Perpignan. Et dans l'après-midi, entre 16 et 20 degrés sur la moitié nord, 16 degrés en Bretagne et en Normandie, 17 sur les Hauts-de-France, 18 en Île-de-France, 19 degrés sur le centre-val de Loire, 20 en Bourgogne et sur le Grand Est, et dans la moitié sud, comptez entre 20 et 29 degrés. Il fera 20 à 21 en Nouvelle-Aquitaine, 21 sur l'Occitanie, 22 en vallée du Rhône, 26 sur la Corse et de 27 à 29 degrés le long de la Méditerranée.

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1: Bonjour, Gérald Darmanin a réuni ce matin à la chancellerie les procureurs généraux pour leur demander une revue des plaintes concernant des enfants victimes dans le sillage de l'affaire Liana. Des collectifs féministes et de la protection de l'enfance sont appelés par ailleurs à des rassemblements devant le ministère de la Justice et les tribunaux ce soir. Patrick Bruel, placé en garde à vue dans le cadre des plaintes pour violences sexuelles déposées à son encontre, le chanteur de 67 ans est entendu dans les locaux du 1er district de la police judiciaire à Paris, chargé des investigations. Un espoir pour les malades atteints de sclérose en plaques, une maladie invalidante du système nerveux qui touche environ 150 000 personnes en France. Un traitement contre la forme progressive de cette maladie vient de recevoir en avril une autorisation de mise sur le marché de l'Agence européenne du médicament. C'est la première étape avant une décision finale de la Commission. Les bourses mondiales évoluent dans le rouge ce lundi, plombées par une nouvelle hausse du pétrole causée par un regain de tension au Moyen-Orient et en plus des ventes massives dans le secteur lié à l'IA après leur flambée des dernières semaine. Dans les premiers échanges, Paris cédait ce matin 0,86%. Les hostilités reprennent entre Israël et l'Iran. Plusieurs salves de missiles ont été tirées par Téhéran, visant notamment des bases aériennes. L'armée israélienne a répliqué en ciblant un site pétrolier iranien. Après 100 jours de guerre et 2 mois après l'entrée en vigueur d'un cessez-le-feu déjà très fragilisé, la région menace donc de s'embraser une nouvelle fois malgré les appels du président américain Donald Trump à la retenue. À des appels adressés à Israël. C'est la fin de ce flash, une très bonne journée à notre écoute.
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2: La météo pour ce mardi 9 juin, ciel changeant qui domine sur la plus grande partie du pays avec nuages et éclaircies. Un risque d'averse persiste près de la Belgique et en Alsace. Les températures pour ce mardi matin, 10 degrés sur Brest, 11 degrés à Lille et Cherbourg, 12 à Paris, 16 degrés pour Toulouse et Strasbourg, 16 également pour Biarritz et Bordeaux, 19 à Nice et Ajaccio, 19 également pour Marseille et 20 à Perpignan. Et dans l'après-midi, entre 16 et 20 degrés sur la moitié nord, 16 degrés en Bretagne et en Normandie, 17 sur les Hauts-de-France, 18 en Ile-de-France, 19 degrés sur le centre-val de Loire, 20 en Bourgogne et sur le Grand Est, et dans la moitié sud, comptez entre 20 et 29 degrés. Il fera 20 à 21 en Nouvelle-Aquitaine, 21 sur l'Occitanie, 22 en vallée du Rhône, 26 sur la Corse et de 27 à 29 degrés le long de la Méditerranée.
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1: Bonjour, Gérald Darmanin a réuni ce matin à la chancellerie les procureurs généraux pour leur demander une revue des plaintes concernant des enfants victimes dans le sillage de l'affaire Liana. Des collectifs féministes et de la protection de l'enfance sont appelés par ailleurs à des rassemblements devant le ministère de la Justice et les tribunaux ce soir. Patrick Bruel, placé en garde à vue dans le cadre des plaintes pour violences sexuelles déposées à son encontre, le chanteur de 67 ans est entendu dans les locaux du 1er district de la police judiciaire à Paris, chargé des investigations. Un espoir pour les malades atteints de sclérose en plaques, une maladie invalidante du système nerveux qui touche environ 150 000 personnes en France. Un traitement contre la forme progressive de cette maladie vient de recevoir en avril une autorisation de mise sur le marché de l'Agence européenne du médicament. C'est la première étape avant une décision finale de la Commission. Les bourses mondiales évoluent dans le rouge ce lundi, plombées par une nouvelle hausse du pétrole causée par un regain de tension au Moyen-Orient et en plus des ventes massives dans le secteur lié à l'IA après leur flambée des dernières semaine. Dans les premiers échanges, Paris cédait ce matin 0,86%. Les hostilités reprennent entre Israël et l'Iran. Plusieurs salves de missiles ont été tirées par Téhéran, visant notamment des bases aériennes. L'armée israélienne a répliqué en ciblant un site pétrolier iranien. Après 100 jours de guerre et 2 mois après l'entrée en vigueur d'un cessez-le-feu déjà très fragilisé, la région menace donc de s'embraser une nouvelle fois malgré les appels du président américain Donald Trump à la retenue, à des appels adressés à Israël. C'est la fin de ce flash, une très bonne journée à notre écoute.
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2: La météo pour ce mardi 9 juin, ciel changeant qui domine sur la plus grande partie du pays avec nuages et éclaircies. Un risque d'averse persiste près de la Belgique et en Alsace. Les températures pour ce mardi matin, 10 degrés sur Brest, 11 degrés à Lille et Cherbourg, 12 à Paris, 16 degrés pour Toulouse et Strasbourg, 16 également pour Biarritz et Bordeaux, 19 à Nice et Ajaccio, 19 également pour Marseille et 20 à Perpignan. Et dans l'après-midi, entre 16 et 20 degrés sur la moitié nord, 16 degrés en Bretagne et en Normandie, 17 sur les Hauts-de-France, 18 en Île-de-France, 19 degrés sur le centre-val de Loire, 20 en Bourgogne et sur le Grand Est, et dans la moitié sud, comptez entre 20 et 29 degrés. Il fera 20 à 21 en Nouvelle-Aquitaine, 21 sur l'Occitanie, 22 en vallée du Rhône, 26 sur la Corse et de 27 à 29 degrés le long de la Méditerranée.
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1: Bonjour, Gérald Darmanin a réuni ce matin à la chancellerie les procureurs généraux pour leur demander une revue des plaintes concernant des enfants victimes dans le sillage de l'affaire Liana. Des collectifs féministes et de la protection de l'enfance sont appelés par ailleurs à des rassemblements devant le ministère de la Justice et les tribunaux ce soir. Patrick Bruel, placé en garde à vue dans le cadre des plaintes pour violences sexuelles déposées à son encontre, le chanteur de 67 ans est entendu dans les locaux du 1er district de la police judiciaire à Paris, chargé des investigations. Un espoir pour les malades atteints de sclérose en plaques, une maladie invalidante du système nerveux qui touche environ 150 000 personnes en France. Un traitement contre la forme progressive de cette maladie vient de recevoir en avril une autorisation de mise sur le marché de l'Agence européenne du médicament. C'est la première étape avant une décision finale de la Commission. Les bourses mondiales évoluent dans le rouge ce lundi, plombées par une nouvelle hausse du pétrole causée par un regain de tension au Moyen-Orient et en plus des ventes massives dans le secteur lié à l'IA après leur flambée des dernières semaines. Dans les premiers échanges, Paris cédait ce matin 0,86%. Les hostilités reprennent entre Israël et l'Iran. Plusieurs salves de missiles ont été tirées par Téhéran, visant notamment des bases aériennes. L'armée israélienne a répliqué en ciblant un site pétrolier iranien. Après 100 jours de guerre et 2 mois après l'entrée en vigueur d'un cessez-le-feu déjà très fragilisé, la région menace donc de s'embraser une nouvelle fois malgré les appels du président américain Donald Trump à la retenue, à des appels adressés à Israël. C'est la fin de ce flash, une très bonne journée à notre écoute.
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2: La météo pour ce mardi 9 juin, ciel changeant qui domine sur la plus grande partie du pays avec nuages et éclaircies. Un risque d'averse persiste près de la Belgique et en Alsace. Les températures pour ce mardi matin, 10 degrés sur Brest, 11 degrés à Lille et Cherbourg, 12 à Paris, 16 degrés pour Toulouse et Strasbourg, 16 également pour Biarritz et Bordeaux, 19 à Nice et Ajaccio, 19 également pour Marseille et 20 à Perpignan. Et dans l'après-midi, entre 16 et 20 degrés sur la moitié nord, 16 degrés en Bretagne et en Normandie, 17 sur les Hauts-de-France, 18 en Ile-de-France, 19 degrés sur le centre-val de Loire, 20 en Bourgogne et sur le Grand Est, et dans la moitié sud, comptez entre 20 et 29 degrés. Il fera 20 à 21 en Nouvelle-Aquitaine, 21 sur l'Occitanie, 22 en vallée du Rhône, 26 sur la Corse et de 27 à 29 degrés le long de la Méditerranée.
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1: Bonjour, Gérald Darmanin a réuni ce matin à la chancellerie les procureurs généraux pour leur demander une revue des plaintes concernant des enfants victimes dans le sillage de l'affaire Liana. Des collectifs féministes et de la protection de l'enfance sont appelés par ailleurs à des rassemblements devant le ministère de la Justice et les tribunaux ce soir. Patrick Bruel, placé en garde à vue dans le cadre des plaintes pour violences sexuelles déposées à son encontre, le chanteur de 67 ans est entendu dans les locaux du 1er district de la police judiciaire à Paris, chargé des investigations. Un espoir pour les malades atteints de sclérose en plaques, une maladie invalidante du système nerveux qui touche environ 150 000 personnes en France. Un traitement contre la forme progressive de cette maladie vient de recevoir en avril une autorisation de mise sur le marché de l'Agence européenne du médicament. C'est la première étape avant une décision finale de la Commission. Les bourses mondiales évoluent dans le rouge ce lundi, plombées par une nouvelle hausse du pétrole causée par un regain de tension au Moyen-Orient et en plus des ventes massives dans le secteur lié à l'IA après leur flambée des dernières semaines. Dans les premiers échanges, Paris cédait ce matin 0,86%. Les hostilités reprennent entre Israël et l'Iran. Plusieurs salves de missiles ont été tirées par Téhéran, visant notamment des bases aériennes. L'armée israélienne a répliqué en ciblant un site pétrolier iranien. Après 100 jours de guerre et 2 mois après l'entrée en vigueur d'un cessez-le-feu déjà très fragilisé, la région menace donc de s'embraser une nouvelle fois malgré les appels du président américain Donald Trump à la retenue, à des appels adressés à Israël. C'est la fin de ce flash, une très bonne journée à notre écoute.
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2: La météo pour ce mardi 9 juin, ciel changeant qui domine sur la plus grande partie du pays avec nuages et éclaircies. Un risque d'averse persiste près de la Belgique et en Alsace. Les températures pour ce mardi matin, 10 degrés sur Brest, 11 degrés à Lille et Cherbourg, 12 à Paris, 16 degrés pour Toulouse et Strasbourg, 16 également pour Biarritz et Bordeaux, 19 à Nice et Ajaccio, 19 également pour Marseille et 20 à Perpignan. Et dans l'après-midi, entre 16 et 20 degrés sur la moitié nord, 16 degrés en Bretagne et en Normandie, 17 sur les Hauts-de-France, 18 en Île-de-France, 19 degrés sur le centre-val de Loire, 20 en Bourgogne et sur le Grand Est. Et dans la moitié sud, comptez entre 20 et 29 degrés. Il fera 20 à 21 en Nouvelle-Aquitaine, 21 sur l'Occitanie, 22 en vallée du Rhône, 26 sur la Corse et de 27 à 29 degrés le long de la Méditerranée.
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1: Bonjour, Gérald Darmanin a réuni ce matin à la chancellerie les procureurs généraux pour leur demander une revue des plaintes concernant des enfants victimes dans le sillage de l'affaire Liana. Des collectifs féministes et de la protection de l'enfance sont appelés par ailleurs à des rassemblements devant le ministère de la Justice et les tribunaux ce soir. Patrick Bruel, placé en garde à vue dans le cadre des plaintes pour violences sexuelles déposées à son encontre, le chanteur de 67 ans est entendu dans les locaux du 1er district de la police judiciaire à Paris, chargé des investigations. Un espoir pour les malades atteints de sclérose en plaques, une maladie invalidante du système nerveux qui touche environ 150 000 personnes en France. Un traitement contre la forme progressive de cette maladie vient de recevoir en avril une autorisation de mise sur le marché de l'Agence européenne du médicament. C'est la première étape avant une décision finale de la Commission. Les bourses mondiales évoluent dans le rouge ce lundi, plombées par une nouvelle hausse du pétrole causée par un regain de tension au Moyen-Orient et en plus des ventes massives dans le secteur lié à l'IA après leur flambée des dernières semaine. Dans les premiers échanges, Paris cédait ce matin 0,86%. Les hostilités reprennent entre Israël et l'Iran. Plusieurs salves de missiles ont été tirées par Téhéran, visant notamment des bases aériennes. L'armée israélienne a répliqué en ciblant un site pétrolier iranien. Après 100 jours de guerre et 2 mois après l'entrée en vigueur d'un cessez-le-feu déjà très fragilisé, la région menace donc de s'embraser une nouvelle fois malgré les appels du président américain Donald Trump à la retenue, à des appels adressés à Israël. C'est la fin de ce flash, une très bonne journée à notre écoute.
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2: La météo pour ce mardi 9 juin, ciel changeant qui domine sur la plus grande partie du pays avec nuages et éclaircies. Un risque d'averse persiste près de la Belgique et en Alsace. Les températures pour ce mardi matin, 10 degrés sur Brest, 11 degrés à Lille et Cherbourg, 12 à Paris, 16 degrés pour Toulouse et Strasbourg, 16 également pour Biarritz et Bordeaux, 19 à Nice et Ajaccio, 19 également pour Marseille et 20 à Perpignan. Et dans l'après-midi, entre 16 et 20 degrés sur la moitié nord, 16 degrés en Bretagne et en Normandie, 17 sur les Hauts-de-France, 18 en Ile-de-France, 19 degrés sur le centre-val de Loire, 20 en Bourgogne et sur le Grand Est, et dans la moitié sud, comptez entre 20 et 29 degrés. Il fera 20 à 21 en Nouvelle-Aquitaine, 21 sur l'Occitanie, 22 en vallée du Rhône, 26 sur la Corse et de 27 à 29 degrés le long de la Méditerranée.

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